d'aujourd'hui est né à Lyon. Disons, pour ne pas donner son âge, ça ne se fait pas, dans la seconde moitié du XXe siècle. Mais elle a grandi à Bordeaux. Elle prend quelques cours de chant auprès d'une ancienne artiste lyrique, mais elle rêve alors de devenir danseuse puis actrice. C'est justement alors qu'elle interprète dans une comédie-ballet de Molière un lutin en fredonnant un air de Pamina que certaines personnes qui l'entendent lui conseillent vivement de prendre des cours de chant. Elle étudie au Conservatoire de Bordeaux et y obtient un premier prix. Admiratrice de l'actrice Nathalie Wood, par admiration, elle supprime le H de son prénom. Vous aurez bien sûr reconnu notre grande soprano coloratour, la splendide Nathalie Dessay, qui a rejoint le panthéon des grandes coloratours, John Sutherland, June Anderson, Edita Gruberova, sans oublier nos compatriotes Lily Pons, Mado Robin et Maddy Mesplé. Mon propos n'est pas de dérouler le prestigieux curriculum vitae musical de Nathalie Dessay, qu'elle veuille bien me pardonner cette indélicatesse, mais plutôt de prouver, en l'écoutant, qu'elle est bien une des très grandes coloratures de ces dernières années. Place, sans plus attendre, au talent de Nathalie Dessay. Et, pour commencer, pour se mettre en oreille, le fameux, le célébrissime air des clochettes du deuxième acte de l'Acmé de Léo Delibes. Certes, on a entendu 1000 fois cet air, et peut-être même un peu plus, mais on ne s'en lasse pas, surtout lorsqu'il est chanté par Nathalie Dessay. L'orchestre du Capitole de Toulouse est dirigé, bien sûr, par Michel Plasson.

L'opéra français, à mon avis, trop souvent négligé, voire dédaigné, surtout par rapport à l'opéra italien, est un des domaines de prédilection et de réussite de Nathalie Dessay. Écoutons-la dans la gavotte du troisième acte de Manon de Jules Massenet, célébrant la frivolité et le plaisir de vivre. Obéissons quand leur voix appelle, le chœur, les éléments et l'orchestre du Capitole de Toulouse sont dirigés par Michel Plasson.

Toujours l'Opéra français avec la valse de Juliette, « Ah, je veux vivre dans le rêve » du premier acte de Roméo et Juliette de Charles Gounod. Orchestre du Capitole de Toulouse dirigé par Michel Plasson.

Ah, mon cher Emmanuel Chabrier, avec la danse tzigane du roi malgré lui. Au deuxième acte, il est un vieux chant de bohème. Patrick Fournier dirige l'Orchestre philharmonique de Monte-Carlo.

Nathalie Dessay n'est pas seulement cette voix de cristal, pour utiliser un cliché certes battu et rebattu, mais combien justifié, capable de vocaliser avec virtuosité et légèreté jusqu'à l'extrême de sa tessiture, elle sait mettre sa virtuosité au service des personnages des rôles les plus dramatiques. Ainsi, Lucie de Lammermoor, de Donizetti, qui reste un de ses grands rôles. Je vous propose d'entendre deux trop courts extraits du chef-d'œuvre de Donizetti dans sa version française, version et non traduction, l'opéra ayant été écrit dans deux versions, une en français, une en italien, tout comme par exemple le Don Carlo de Verdi. Du troisième et dernier acte, deux extraits de la célèbre scène et air de la folie, Ah, c'est l'hymne des noces, puis Je vais quitter la terre. Outre Nathalie Dessay, nous entendrons Ludovic Tézier, baryton, dans le rôle d'Ashton, et Nicolas Cavalier, baryton basse, dans le rôle de Raymond. L'orchestre et le chœur de l'Opéra de Lyon sont dirigés par Evelino Pido. Dans Madame Bovary, Flaubert conduit Emma au Théâtre des Arts de Rouen pour y entendre Lucie de Lammermoor. Avec tout son talent, Flaubert décrit minutieusement l'ambiance, les décors, l'intrigue et surtout l'émoi ressenti par Emma à l'audition de cet opéra.

Après l'intensité dramatique de Lucie de Lammermoor, changement d'inspiration et de style avec un des compositeurs que Nathalie Dessay adore chanter, Jacques Offenbach. Pardonnez-moi la trivialité de l'expression, mais on a vraiment l'impression qu'elle s'éclate. D'abord, le burlesque duo de la mouche du deuxième acte de Orphée aux Enfers, dans lequel Nathalie chante avec un baryton du nom de Laurent Naouri, qui n'est autre que son mari, Marc Minkowski, dirigeant l'orchestre de l'Opéra de Lyon. Puis un air d'une œuvre moins connue d'Offenbach, Robinson Crusoé, sur lequel j'avoue avoir peu de renseignements, bien que je les ai cherchés, mais qui, ce qui paraît pour le moins curieux dans un Robinson Crusoé, comporte des rôles féminins, dont une certaine Edwige qui chante « Conduisez-moi vers celui que j'adore ». Pour Robinson Crusoé, nous retrouvons le chœur Les Éléments et l'orchestre du Capitole de Toulouse, toujours sous la baguette de Michel Plasson.

Olympia, des contes d'Hoffmann, le seul véritable opéra de Jacques Offenbach, reste un des triomphes de Nathalie Dessay. Mais lassitude, saturation, elle l'a tellement chanté que désormais elle ne veut plus en entendre parler. Écoutons-la quand même. La chanson d'Olympia dans l'acte 2, chanson d'Olympia à la célébrité non usurpée, Les oiseaux dans la charmille, c'est Patrick Fournier qui dirige l'orchestre philharmonique de Montréal.

Alors qu'elle étudiait le chant au Conservatoire de Bordeaux, Nathalie, parallèlement, apprenait l'allemand. Après avoir remporté le concours Mozart organisé par le Staatsoper de Vienne, Nathalie intègre en 1993, pour un an, la prestigieuse troupe de l'Opéra de Vienne, histoire de se perfectionner avant de se lancer vraiment dans la carrière de soliste. La maîtrise de la langue allemande et son séjour viennois lui ouvrent les portes du répertoire mozartien dont Nathalie Dessay devient une des plus brillantes représentantes dans les rôles de soprano coloratour. Ainsi, dans le rôle de Pamina de La Flûte Enchantée. Au deuxième acte, Pamina, n'obtenant aucune réponse de son bien-aimé, se laisse aller à son chagrin. Toute sa foi en la fidélité humaine s'effondre. Ah, je sens qu'elle est disparue à jamais. Beauté et pureté de la voix, mais aussi émotions simples et touchantes, se complètent dans cette interprétation que, pour ma part, je considère comme une des meilleures que j'ai pu entendre. Louis Langrée dirige The Orchestra of the Age of Enlightenment.

0: C'est à regret que nous quittons Nathalie Lecé. Nous savons que des problèmes vocaux lui ont fait choisir une autre orientation de carrière. Quoi qu'il en soit, nous exprimons à Nathalie Lecé toute notre reconnaissance pour les joies qu'elle nous a données. Et nous lui souhaitons bonne route et succès dans sa nouvelle carrière. Au revoir, chers amis de l'Opéra, et à bientôt peut-être.
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2: Merci d'écouter Albatros. Daniel nous rejoint dans un instant pour votre émission « Musique plurielle ».

le chœur céleste des anges, un motet pour ténor et orchestre du compositeur Albi Castro. Chiara Banchini dirige l'ensemble 415.

0: C'était la musique du compositeur Albi Castro. Celestes Angelici Cori, motet pour ténor et orchestre.
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0: À l'écoute de ce qui va suivre, on comprend sans doute mieux les compositeurs russes qui ont plongé leurs plumes dans la musique populaire traditionnelle. Nous entendons ici une musique célèbre qui a été transposée pour le violon et le piano. C'est la chanson des bateliers de la Volga.

0: dans une transcription pour violon et piano, c'était la chanson des bateliers de la Volga, musique traditionnelle russe.
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0: Voici une passacaille pour la guitare du compositeur Silvius Leopold Weiss.

0: Nous venons d'entendre le guitariste Juliette Brim interpréter la Sakai de Sylvius Leopold Weiss.
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0: Nous rejoignons à nouveau l'Italie dans notre émission avec le compositeur Alfonso Ferrabosco. Nous sommes dans les années 1550 à Rome. Nous entendons un madrigal à cinq voix, particulièrement agréable. C'est Bruna sei tu ma bella, interprété par Huelgas Ensemble.

0: C'était le madrigal à cinq voix Bruna Sei Tu Ma Bella de Alfonso Ferrabosco, interprété par Huelgas Ensemble, dirigé par Paul Van Nevel.
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0: Je suis devenu chrétien. Je n'ai point cédé. J'en conviens à de grandes lumières surnaturelles. Ma conviction est sortie du cœur. J'ai pleuré et j'ai cru. Chateaubriand.
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2: Sénabou, le bec, au hangar zéro qui se situe au Havre, 37 quai de la Saône, tous les mercredis, vous avez plusieurs rendez-vous.
3: Et oui, tous les mercredis, on se retrouve en hangar. On débute la journée du coup avec un petit déj solidaire à 9h30, donc c'est gratuit. Vous venez boire un café avec nous, discuter et prendre votre petit déjeuner gratuitement, donc viennoiserie, pâtisserie. Il y a pas mal de choses que LH Antigaspi récupère pour les distribuer. Ensuite, on propose du coup l'après-midi des ateliers. Donc il y aura l'atelier macramé, l'atelier adulte-enfant et l'atelier dessin. Donc ces ateliers-là sont de 15h à 17h et sont à prix libre. Pour l'atelier macramé et l'atelier dessin, ce sera des ateliers gratuits car c'est dans le cadre de l'appel à projet que nous avons fait. Et ensuite, on va retrouver également la musique irlandaise. Donc ça, ce sera à partir de 17h30 et jusqu'à 19h et c'est gratuit.
2: Tous les mercredis.
3: Tous les mercredis. Et parfois, il y a même des danseurs qui viennent danser sur la musique irlandaise.
2: Donc, on a tous les rendez-vous. De toute façon, vous avez un site internet qui est complet où on retrouve un certain nombre de renseignements. Il y a même un numéro de téléphone 02 32 92 68 51 où on peut vous contacter pour avoir des infos. Et on peut venir de toute façon, même toute la semaine, puisque c'est ouvert de quelle heure à quelle heure ?
3: De 9h à 17h toute la semaine et du jeudi au samedi, ça ferme à 1h30 avec les événements, selon les événements.
2: Bon, en tous les cas, le mercredi, on sait qu'on peut avoir un petit déjeuner citoyen.
3: C'est bien ça.

0: La lumière dans la musique, ça passe très souvent par l'Espagne. C'était Granados, le compositeur de Goyescas dans El Pelele.
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0: Les guitaristes ont leur Mozart, avec Fernando Sor, un très très grand compositeur qui a écrit de multiples œuvres pour cet instrument. Nous entendons ici la Fantaisie opus 54 bis, Andante Andantino et Allegro dans le style espagnol.

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1: C'est pas faux. Faire face à la maladie, Éric Jaffrin, conférencier et écrivain.
2: J'avais le choix d'être en colère, d'en vouloir à tout le monde, ou de me laisser guérir, c'est-à-dire de m'abandonner. Et c'est terrible parce que s'abandonner quand on n'est pas bien, on a plutôt envie de faire le contraire, c'est-à-dire on a envie de s'accrocher, et sans vouloir être un mystique, hein, mais j'ai vraiment le sentiment que c'est comme si je parlais à Dieu ou que Dieu me disait « Est-ce que tu es prêt à tout donner, même ta maladie, même ta faiblesse, ou est-ce que tu veux maîtriser ta propre vie ?» Et maîtriser ma propre vie, c'était de mettre en colère. Cogner les médecins, chirurgiens, enfin tout le monde, tous ceux qui passaient à moi, c'est de votre faute, de toute façon vous n'avez pas soigné, vous êtes nul, enfin que ça. Ou de dire intérieurement, dit, je suis prêt à tout donner. Donner ma vie aux médecins, aux chirurgiens, à mes amis, à Dieu. Mais c'était comme un saut dans le vide. C'était une vraie lutte intérieure, c'était impressionnant.
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3: Dans l'art choral sacré, je vous propose de retrouver l'ensemble vocal d'A Camera sous la direction de Daniel Meyer et nous écoutons ensemble le Miserere d'Allegri.

0: Sous la direction de Daniel Meyer, nous venons d'entendre l'ensemble vocal d'A Camera interpréter le Miserere d'Allegri.
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1: Dans Musique Plurielle, un musicien à redécouvrir, Alexandre Scriabin. La Mazurka, opus 3, numéro 6, interprété par François Chaplin.

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2: Cédric Argentin, vous êtes l'un des membres fondateurs de Apiculture et au début juillet, le 8 je crois, vous avez un rendez-vous important.
3: En partenariat avec la Fabrique des Quartiers Sud, on va participer au temps fort sur à côté de la rue Brindeau, donc au Square d'Arcole. C'est un moment de réunion des associations du quartier, dédié aux enfants, avec beaucoup d'activités de loisirs, des activités musicales, des structures gonflables, la présence de notre association avec la ruche pédagogique et toujours nos activités de sensibilisation.
2: La ruche pédagogique, parce que bien entendu on va parler abeilles également.
3: Exactement, donc on est toujours dans la sensibilisation à la protection de l'abeille et de manière un petit peu plus générale à la biodiversité.
2: Alors tout ça se passe au Havre bien sûr et aux alentours du Havre, les abeilles voyagent. On a un numéro de téléphone où on peut vous contacter pour avoir des renseignements?
3: Le 06 68 45 94 86.
2: On répète le numéro.
3: 06 68 45 94 86.
2: Et puis de toute façon, il y a un site internet avec apiculture, api comme joyeux.
3: L'idée qu'on a voulu passer dès le départ, apiculture entre amis, donc la pratique de l'apiculture de manière joyeuse et entre amis, donc dans une structure conviviale.

Nos voyages musicaux nous permettent de redécouvrir les instruments. Ici, l'alliance fantastique entre la flûte et la harpe, avec un extrait de la suite opus 6 de Bernard Ilse. Nous écoutons la bacchanale à la flûte Thierry Muller, Pascal Zanlonghi à la harpe.

0: c'était Bacchanal, extrait de la suite Opus 6 de Bernard Ilse, avec Pascal Zanlanghi et Thierry Muller.
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Je vous invite dans notre émission Musique Plurielle à découvrir ou redécouvrir la symphonie en ré mineur de César Franck. César Franck est né en 1822, mort en 1890. Il a composé une symphonie, un véritable chef-d'œuvre. Le premier mouvement de cette symphonie, c'est Lento Allegro non troppo, avec Alain Lombard à la tête de l'Orchestre national Bordeaux-Aquitaine.

0: C'était Lento Allegro d'Entropo, le premier mouvement de la symphonie en ré mineur de César Franck avec Alain Lombard à la tête de l'Orchestre National Bordeaux-Aquitaine.
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1: Il y a deux choses que l'expérience doit apprendre. La première, c'est qu'il faut beaucoup corriger. La deuxième, c'est qu'il ne faut pas trop corriger. Eugène Delacroix.
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3: Les valses ne sont pas l'apanage de l'Empire Strauss à Vienne. Nous pouvons découvrir aussi les valses romantiques russes. C'est le cas ici de la valse fantaisie sous la plume de Mikhail Glinka. L'orchestre symphonique Tchaïkovski de la Radio de Moscou est dirigé par Vladimir Fedoseyev.

0: C'était Vals Fantasy de Mikhail Glinka avec l'orchestre symphonique Tchaïkovski de la radio de Moscou.
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1: Nous avons un nouveau rendez-vous avec la musique baroque et le contre-ténor David Daniels dans un extrait d'un opéra de Handel, Ario Dante. Nous écoutons « E vivo ancora e scherza in fida ».

0: C'était extrait de Ario Dante de Handel, un aria intitulé E vivo ancora et Scherza in fida, interprété par David Daniels, contre-ténor.
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0: La musique française a ses lettres de noblesse, la musique pour piano bien aussi. Nous entendons maintenant du quatre mains. La musique est signée Darius Milhaud. La pièce s'intitule Enfantine. Si vous voulez entendre de la fumée, eh bien, restez à l'écoute. Ensuite, une fête à Bordeaux et une fête à Montmartre.

0: comme ça pour vous, une petite parenthèse d'une minute 44. Pièces enfantines de Darius Milhaud pour piano quatre mains. Fumée, fête à Bordeaux, fête de Montmartre.
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0: Je vous invite à retrouver la harpe de Lily Laskin. Celle-ci accompagne le corniste Georges Barboteux dans un Andante Sostenuto pour cor et harpe de Nicolas Charles Bochat.

0: Ce duo, Andante Sostenuto pour cor et harpe, nous le devions à Lily Laskin et à Georges Barboteux, sous la plume du compositeur Nicolas Charles Boscha.
1: Il est 6h, vous écoutez Albatros, et c'est Pierre Gallet qui nous rejoint pour votre émission Un rien nous fait chanter.
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Aujourd'hui, je vous propose des duos de chanteuses, de chanteurs confirmés ou de moindre expérience. Bonjour à tous et bienvenue, que vous soyez simple curieux ou amoureux inconditionnel de la chanson française. Le premier duo que nous entendrons, nous le devons à Ronan Luce et Clarisse Lavenant. Ils nous interprètent la chanson de Léo Ferré, La mémoire de la mer.

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Clarisse Lavenant et Renan Luce, La mémoire de la mer. Extrait de l'album sorti en 2017 intitulé Méditerranéenne, un hymne aux cultures du Sud. Nous écoutons Enrico Macias et Julie Zenati, Adieu mon pays.

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Julie Zenati, Enrico Macias, Adieu mon pays. 2015, Natacha Saint-Pierre enregistre une histoire acadienne en chanson. Au cours de ce périple musical, la chanteuse interprète un certain nombre de duos, notamment un chant traditionnel, en compagnie de Michel Fugain, le titre « La Bastringue ».

Cet intermède musical ouvre notre séquence « Chantons au cinéma ». Jean-Yann, pour les besoins de son film sorti en 1972, « Tout le monde il est beau, tout le monde il est gentil », a confié la partition musicale à Michel Magne. Quant aux paroles des chansons, on les attribue à Jean-Yann. Nous écoutons Anne Germain sur le générique.

0: On doit la chanson, puisque vous partez en voyage, à Mireille et Jean Noin, ce dernier plus connu peut-être sous l'appellation de Jaboun. En 2000, Françoise Hardy sort l'album Clair Obscur. Elle reprend cette chanson, accompagnée dans l'interprétation par Jacques Dutronc.
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Jacques Dutronc et Françoise Hardy, puisque vous partez en voyage. Les Stenteurs enregistrent en 2012 un album intitulé « Voyage en France ». Ils interprètent entre autres « Je viens du Sud » en duo avec Michel Sardou.

0: Les Stenteurs et Michel Sardou, je viens du Sud. Originaire de Nice, Keren Rose, auteur, compositrice, interprète, a sorti 4 albums depuis 2006 et obtenu un Globe de Cristal en 2008, consacrant la meilleure interprète féminine de l'année. Elle pratique par ailleurs couramment les duos, comme aujourd'hui, en compagnie de Jean-Louis Murat, le titre de la chanson « Pour être deux ».
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Au son d'une guitare mélancolique se profile notre séquence Chant d'ailleurs, direction l'Italie à la rencontre de Gian Maria Testa, un habitué de notre antenne. Il nous interprète La Nave.

0: Rien nous fait chanter, sachez, sur cette interprétation de Gian Maria Testa. Merci de votre fidélité, on se retrouve très vite. D'ici là, prenez bien soin de vous.
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0: 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Bonjour, c'est Portrait, une émission proposée et animée par Claire-Lise Chaubelet.
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2: Je suis à l'abbaye de Montivilliers, ou plutôt dans le réfectoire gothique de l'abbaye de Montivilliers, près du Havre, où je vais visiter en compagnie des artistes, ou plutôt de deux des trois artistes, une exposition de peinture et de sculpture et d'installation et de plein de surprises. Alors, notre première invitée, eh bien, c'est Diane Guéniaud.
3: Bonjour.
2: Et son père, Yves Guéniaud, dit Vandy.
4: Bonjour.
2: Et puis, il y a aussi votre père et grand-père. Et nous allons parler de ses œuvres. Il est décédé il y a déjà quelques années, mais vous exposez ses œuvres conjointement aux vôtres. Trois générations d'artistes, ça fait quoi, Diane ?
3: En tout cas, c'est un beau projet à essayer de réunir ces trois artistes et surtout trois époques différentes. Voilà, je trouvais que c'était aussi un peu un challenge d'essayer d'amener des choses qui sont plus de l'art contemporain, de l'installation, avec des toiles aussi de deux époques différentes. C'est pas quelque chose qu'on voit souvent. Et donc, en fait, je trouvais ça assez intéressant de se mettre au défi et d'ouvrir le regard, voir les connexions. Donc, c'est plutôt un beau moment et un beau challenge.
2: Est-ce que vous vous êtes bien entendus tous les deux ? Est-ce qu'il y a des frictions ? Parce que les artistes, quand même, des fois...
4: Non, pas trop, non, ça va.
2: Est-ce que vous êtes fier, Yves, d'avoir votre
4: On est fier parce que c'est une première.
2: Et...
4: C'est une première, quand même, de faire une expo comme ça, intergénérationnelle. Moi, j'exposais avec mon père il y a 50 ans, mais depuis, je n'ai pas fait d'autres expos. Enfin oui, on a exposé aussi dans les années 80 ensemble avec mon père et dans d'autres artistes. Mais c'est vrai qu'avec Diane, c'est une première déjà, enfin c'est une grande première.
2: Alors Diane et Yves, on va se promener dans l'expo. Mm-hmm. Et pour ceux qui pourront venir se déplacer, ils auront déjà vu un petit peu radiophoniquement les œuvres. Et puis pour les autres, on va décrire quand même un petit peu, parce qu'il y en a qui ne pourront pas forcément se déplacer.
3: Très bien.
2: Peut-être qu'on pourrait commencer par ces vases qui sont là au centre. C'est vous, Diane ?
3: Oui. Alors là, en fait, c'est le premier espace qu'on a pensé un peu comme la galerie de portraits. Le portrait aussi, l'idée de la famille un peu, de ramener un peu ces portraits des personnes voilà, qui simplement parce que l'exposition parle aussi de transmission, d'héritage familial. Donc moi j'ai voulu répondre à ces toiles avec des vases que j'avais réalisés en silicone. Donc ce sont des vases mous, des vases malléables qui d'ailleurs en plus prennent une forme, se figent un peu avec le temps. Donc certains tombent et se figent dans leur chute. Et c'est des vases avec des visages. Donc il y avait vraiment l'idée un peu de sorte de masque, et aussi un peu l'idée des porte-voix. Donc en fait, moi je travaille beaucoup avec des pièces qui sont toujours des contenants. Donc il y a toujours un trou en général quelque part. Et en fait, ça parle aussi de comment on habite. Donc en fait, comment on habite son identité, comment on habite aussi son corps. Donc là, il y a vraiment l'idée du visage de la personne, comment on habite notre identité, quoi.
2: Diane Guéniaud, quel est l'héritage dont vous parliez, si vous deviez le qualifier en trois ou quatre mots ?
3: L'héritage, je pense que ça vient plutôt d'une ouverture, en tout cas à la culture. C'est ça, je pense qu'en fait, moi, j'ai un héritage culturel.
2: Vous étiez petite.
3: Oui, voilà, et c'est ça. Et en fait, c'est vrai que j'ai eu la chance d'avoir eu un héritage culturel, en tout cas une transmission culturelle. Peut-être après, j'ai lâché des bouts et je me suis fait mon propre parcours. Mais c'est vrai que voilà, tout le monde n'a pas forcément ça à la maison. Donc c'est surtout de ça dont je parlerai. De voir des gens aussi autour de nous faire des choses. Qui nous invite à faire des choses aussi nous-mêmes.
2: Yves Guéniaud, vous avez aussi la possibilité de parler d'héritage.
4: Oui,
2: Vandy,
4: moi,
2: vous avez la possibilité.
4: Je suis tombé dedans dès ma naissance, on va dire, puisque mon père avait son atelier, voilà, il peignait beaucoup, il dessinait beaucoup, il nous emmenait effectivement dans les musées, voilà. Et donc on était dedans dans ce bain de peinture et de culture.
2: Ici, on est très très bien installé puisque on a les vases de Diane derrière. Ici à droite, on a une œuvre de vous, Vandy, et ici à gauche, un portrait.
4: L'autoportrait de mon père par lui-même et mon autoportrait en gouache. Voilà.
2: J'aimerais que vous puissiez décrire d'abord celui-ci et puis ensuite les deux autres.
4: Alors ça correspond à, j'irai par mes débuts puisque c'est 1974. Et donc, c'est le portrait de Maïtena qui avait posé avec une robe particulièrement colorée. Et donc,
2: votre palette est très colorée de toute façon.
4: Oui, j'étais déjà dans cette dimension colorée. J'avais eu le prix Friese à Paris en 73, donc ça se correspond à un an après. J'avais été un peu reconnu par les artistes parisiens de ce qu'on appelle les peintres de la réalité poétique. Donc je cite toujours Cavaillès, Le Gueux, des gens Saboureau, Plançon, Caillard. Et voilà, tous ces gens-là étaient dans cette mouvance-là, on va dire. Limouze aussi, qui était président du Centre d'automne de Paris. Voilà, que j'ai
2: alors,
4: rencontré.
2: On va revenir plutôt ici à aujourd'hui, devant ces œuvres-là. Cet autoportrait que vous avez fait, il date de quand?
4: Ça date d'une expo que j'ai fait à l'Espace Claude Monet en 1992.
2: Donc il a 34 ans
4: exactement. Et donc on avait fait une super expo de portraits à Claude Monet. Il y avait attiré un monde fou, hein, qui était vraiment extraordinaire. J'ai une vidéo là-dessus d'ailleurs, que j'ai jamais éditée, mais qu'il faut que je fasse éditer.
2: Alors, on va revenir à Diane. Diane, est-ce que c'est vraiment votre grand-père? Est-ce que vous le reconnaissez?
3: Oui,
2: si vous ne l'avez pas connu si jeune.
3: Non, mais ça, c'est exactement à quoi il ressemblait. ouais, complètement.
2: Ici, c'est une facture qui est évidemment plus ancienne, quoique extrêmement moderne. Il y a une touche qui est vraiment moderne. Il date de quand, ce portrait-là, Yves?
4: Bon, je dirais des années 90. Il avait quoi? Il avait 60... Oui, la soixantaine, je dirais, oui. Alors, 85, 90. Mais alors là, on voit justement que c'était un disciple, un peu... Alors, ses grandes idoles, c'était Degas. Il y avait le portrait de Chardin dans son atelier. Donc, Chardin, il y avait Degas, il y avait Ingres. Donc des gens qui étaient quand même des spécialistes du dessin. Et donc voilà, des grands dessinateurs.
2: Alors on continue avec peut-être cette œuvre-là. Yves, nous arrivons, ou plutôt Vendie, nous arrivons devant cette œuvre qui est avec toutes sortes de portraits. Racontez-nous.
4: C'est une œuvre un peu synthétique où j'ai voulu représenter mes deux premiers enfants, c'est-à-dire Maïlis et Alexandre, avec des espèces des mots, des signes aussi kabbalistiques, compas, puis
2: c'est pourquoi c'est kabbalistique, le compas?
4: C'est des choses un peu maçonniques, on va dire, voilà,
2: maçonniques.
4: Et alors, le symbole de la balance... qui est.
2: Et il y a la vanité derrière, là, au fond, crâne.
4: Il y a un crâne, c'est-à-dire la confrontation au temps qui passe, voilà, et derrière...
2: Vanitas vanitatum.
4: Voilà, et puis oui, c'est un peu une vanité, comme j'en ai vu chez d'autres artistes. Et donc là, un peintre, et le bord de mer, vous voyez, tout un mélange, voilà... La planisphère aussi, un livre qui représente peut-être la Bible, ou voilà, un livre de connaissance.
2: Et l'artiste qui est là, au centre, ou le personnage, il a quoi dans les mains, cette espèce de pointe?
4: Alors, il a un diamant. Voilà, il a un diamant. C'est-à-dire que c'est un symbole géométrique platonicien, on va dire, hein, fondamental. C'est-à-dire deux pyramides inversées. C'est ce qu'on appelle l'octaèdre. Et donc ça, c'est un symbole d'art, on va dire. Tous les artistes ont connu ce symbole, en tout cas. Voilà. Donc, je ne sais pas pourquoi j'ai fait ça, c'est venu comme ça.
2: Ici, Véro Ruban, c'est votre épouse.
4: Oui, Véronique, femme du lac.
2: Elle a posé pour vous, c'est votre photo. Elle a l'air déterminée, on reconnaît bien son regard.
4: Oui, tout à fait concentrée, rayonnante, un peu athlétique, on va dire. Donc, ça exprime une puissance. Voilà.
2: Diane, vous avez une ressemblance avec votre mère, avec votre père aussi d'ailleurs. Hein. Est-ce que vos parents vous servent de modèle de temps en temps?
3: Oui, de temps en temps, oui, complètement.
2: Emmenez-nous, on vous suit, emmenez-nous vers une œuvre que vous avez réalisée. Et oui, là voilà Diane, effectivement. Je vous suis, allons-y. Marchons dans l'exposition. Et puis, on s'arrête devant l'œuvre que vous voulez.
3: Et bien, donc, en fait, on avait proposé de... Donc, les vases aussi étaient un lien entre les portraits. Et puis après, on arrivait, en fait, dans une partie qui était plutôt les bouquets, les vases aussi. Donc, c'était aussi une manière de faire lien. Parce que moi, en fait, c'est ça qui m'a vraiment aussi questionnée pour cette exposition, c'était de faire lien. Voilà, c'était de trouver des échos, des résonances, et donc raconter aussi un peu une histoire comme ça à travers les œuvres.
2: C'est ce qui se passe d'ailleurs, puisque depuis le début, et ensuite on va aller là-haut, puisque le reste de l'exposition est au premier étage, il y a une sorte de voyage que vous nous proposez.
3: Voilà, donc là, en fait, encore une fois, on peut retrouver un de mes vases mous, qui a justement, encore une fois, qui s'est adossé contre le socle et qui résonne avec deux tableaux de bouquets et de fleurs de Claude Guéniou.
5: En votre face, grand-père.
3: Voilà, exactement. En face aussi, une très belle toile de l'atelier que je trouve magnifique, de Claude Guéniou aussi. Et en fait, à l'arrière, je crois qu'on a des bouquets de Vendy. Ah, en tout cas, on a encore du Claude Guéniou. Et ici, on a encore des fleurs, voilà, très colorées. Moi, c'est vrai que j'ai beaucoup aussi gardé la couleur dans mon travail, que sûrement mon père m'a fait aussi découvrir.
5: Et comment c'était quand vous étiez petite? Avec votre père, artiste, évidemment.
3: Je pouvais, je dessinais, j'étais encouragée à dessiner, mais il dessinait aussi avec moi d'ailleurs. Et on faisait aussi beaucoup d'argile, de sculpture. Mes activités, ça tournait beaucoup autour de ça quand même. Beaucoup.
5: Vous saviez que vous vouliez déjà devenir artiste quand vous étiez petite?
3: Non, je voulais devenir styliste. Voilà. Bon,
5: alors vous êtes presque devenue styliste si on se téléporte là-haut.
3: Oui, après je les considère comme des sculptures, oui. des sculptures molles, encore une fois, toujours le mou, c'est marrant. Mais oui, en effet, j'ai fait des études de stylisme et je me suis tournée après de manière autodidacte, je considère, vers l'art visuel où j'ai appris un peu par moi-même à trouver mon univers, quoi, qui découlait beaucoup des vêtements aussi. Mais en tout cas, ouais, voilà, ce côté de la couleur qui me plaît beaucoup, j'aime beaucoup cette toile aussi.
5: Cette toile, elle a un petit côté pointilliste, Vendy, avec beaucoup de matière, c'est évidemment de l'huile, c'est un très grand format. Vous savez ce que demandent habituellement les visiteurs, c'est combien de temps vous avez mis pour faire ça?
4: Et je donc la question. Le temps. Justement, j'ai écrit dans la publication de la petite revue de Montivilliers comme quoi l'artiste, lui, finalement, le temps nous plie, l'art nous aide à déplier le temps qui nous domine, en fait, qui nous plie. Hein. Et puis ensuite, l'artiste le replie à sa manière. Donc c'est vrai que moi, le temps, finalement, ça compte pas, justement, dans une œuvre d'art. On peut y passer 3 heures, on peut y passer 3 jours, on peut y passer 3 mois. Donc le temps n'est pas important. Et c'est ça l'intérêt de l'art, pour moi, c'est de prendre le temps, finalement. Mais le temps de l'artiste, qui a pris le temps.
5: C'est une méditation.
4: Oui, c'est une méditation, tout à fait. Et donc, on n'en sort pas de cette méditation. On peut y rester des heures à regarder un truc comme ça.
5: Et puis, en plus,
4: il y a des tas de choses à voir.
5: Qu'on y passe n'a pas vraiment d'intérêt, puisque lorsque vous avez une sorte de fulgurance pour peindre,
4: oui,
5: ça peut être extraordinairement réussi. Alors que si vous y passez 3 mois ou 3 ans, ça peut être laborieux et se sentir.
4: Oui,
5: donc, du coup, le temps n'a pas vraiment d'importance.
4: Il n'y a pas de temps, finalement. Il n'y a pas de temps.
3: Après, il y a aussi le temps. Le temps n'est pas que quand on fait. Il y a aussi tout le temps de la réflexion, le temps de la recherche, le temps de ce qui macère un peu, ce qui mature à l'intérieur de nous, ce qui n'est pas forcément le temps au travail.
5: Et voilà. Donc du coup, quand le visiteur pose la question « combien de temps ?», est-ce que c'est le temps où le pinceau touche la toile ? Ou est-ce que c'est le temps où on regarde les choses ? Ou est-ce que c'est un ensemble ? Et même le soir, quand on dîne, eh bien, on est encore dans sa toile et on est encore dans sa création, dans ses œuvres molles. D'ailleurs, les œuvres molles, ça me fait penser à quelqu'un.
3: À Dali, oui.
4: Salvador.
5: Est-ce que vous avez été inspirée par cet artiste ?
3: Non. J'aime beaucoup ces toiles des œuvres, enfin des montres molles, etc. Ces toiles-là, je les aime beaucoup. Quoique, peut-être, il y a une pièce en haut qui pourrait faire penser aussi à une sorte de créature.

0: Alors, continuons encore un petit moment avant de monter au premier étage. Et ici, nous avons, on dirait du verre, Diane. Qu'est-ce que c'est ?
1: C'est de la résine, résine colorée.
0: Ça, c'est dur, c'est pas mou, ça.
1: Non, ça, mais ça fait comme si c'était mou. Puisque ça fait comme
0: oui,
1: si c'était en train de choir
0: de fondre.
1: Aussi.
0: Et c'est posé sur des plaques de mousse que vous avez bombées pour que ce soit exactement
1: oui.
0: dans le ton.
1: Oui, parce que moi, je travaille beaucoup la couleur, mais alors pour le coup, je travaille la couleur en dégradé, parce que je travaille beaucoup autour des thématiques de la métamorphose, de la transformation, bah, du temps aussi. On peut voir un peu là, avec des choses qui sont des restes de métamorphose, des choses qui vont durer dans le temps un peu comme des fossiles, d'où aussi l'usage de la résine qui reste dans le temps. Et en même temps, voilà, enfin moi je l'appelle, ça s'appelle Les Survivants, c'est aussi beaucoup tiré d'un livre de Jordi Huberman qui parle justement de cette idée de survivance, donc des vêtements, des objets qu'on laisse après la présence du corps, qui m'a beaucoup inspirée. Et donc on a décidé, donc les mousses c'est un peu comme des lits d'ailleurs, elles se reposent ou elles sont endormies, on sait pas trop. Et on a décidé de les présenter devant des toiles qui représentent des nus allongés, pour justement cette idée du corps allongé, du corps chu, du corps relâché, en même temps peut-être sur les mousses, sur des lits, sur des serviettes, voilà, dans l'herbe. Donc il y a vraiment cette idée de position allongée.
0: Vandy, vous faites poser des modèles ici pour
2: oui,
0: les nus
2: Tout à fait, oui, dans des cadres différents, variés, intérieurs, extérieurs.
0: Comme voilà. Ce que les peintres ont toujours fait, vous êtes
2: voilà,
0: dans la tradition
2: absolue,
0: mais
2: la...
0: avec une touche très vigoureuse, très moderne.
2: Tradition de la nature, du goût de la nature.
0: Ici,
2: voilà.
0: On voit un personnage, une jeune femme un peu alanguie, avec son chapeau derrière. Elle est nue et elle est dans un paysage, on imagine un paysage, hein, très coloré.
2: Un paysage à l'ombre, en été, voilà. C'est la sieste au soleil, l'été.
0: Alors, on va peut-être faire le tour là derrière, parce que ici, là, il y a un diptyque que je trouve très intéressant avec des tulipes qui sont un peu alanguies. Et là aussi, on a une référence à l'histoire de l'art et au fait que la tulipe, c'est la fleur qui illustre la vanité avec le temps qui passe.
2: La fleur qui se fane très vite, comme la rose d'ailleurs, la rose aussi, hein, la rose aussi. Mais c'est vrai que les roses, c'est très inspirant, je trouve. C'est tellement beau, tellement beau. C'est tellement plein de la dynamique de la vie.
0: Vous habitez à Sainte-Adresse. Est-ce que ces roses-là sont dans votre jardin ?
2: Non, c'était pas chez moi, ça. C'était chez un copain. Voilà, ça a été fait ça, sur nature, dans son jardin. Voilà.
0: Alors maintenant, je vous propose de monter, parce qu'évidemment, on n'aura pas le temps de parler de ces œuvres-là, qui sont aussi très belles. Pareil, la sieste, alors là, ce sont des jeunes femmes habillées, pareil avec un chapeau de paille. Donc, c'est intéressant de voir que vous reprenez l'un et l'autre les thèmes qui ont été travaillés auparavant, mais avec votre propre regard. Et nous voici arrivés au premier étage. Alors vous qui nous écoutez, surtout n'oubliez pas de monter au premier étage parce qu'il y a un grand espace ici avec la toiture en coque de bateau renversé. Diane, vous avez voulu avoir un écho avec cette toiture entre les robes molles qui sont accrochées ici et le tunnel qui est derrière. Racontez-nous.
1: Eh bien, en fait, on a décidé d'imaginer cet espace en plusieurs parties. Là, on se trouve dans la partie qu'on a voulu appeler un peu la partie des personnages. Donc pas, c'est pas comme les portraits du bas, c'est plutôt des personnages, donc des personnages forts. On a le clown, on a John Lennon d'ailleurs. On a des personnages
0: très... C'est votre père qui l'a peint,
1: exactement,
0: John Lennon,
1: oui.
0: Avec un scarabée au-dessus.
1: Oui. Donc on a vraiment ces figures assez fortes. Derrière, on aura aussi des personnages habillés de costumes assez forts. Donc moi, je me suis dit que c'était l'espace justement pour mettre en avant aussi mon travail de vêtements costumes, un peu loufoque, un peu imaginaire, très coloré, et de les faire suspendre pour déjà, en fait, dans la façon de déambuler dans l'exposition, ça permet aussi au regard de monter en l'air, d'avoir plusieurs échelles, voilà, avoir en fait différentes étapes du regard et habiter vraiment l'espace du sol au plafond. Donc c'est un peu voilà, comme si on était aussi dans une grande penderie, il y a un peu cette idée-là, avec des jambes un peu étranges. Et puis après, on rentre dans ce tunnel manche, qui est en fait une sorte de bout de manche.
0: Allez, on y va. Il ne faut pas être trop grand. Hein.
1: Ouais.
0: Nous, ça va, on passe.
2: Ça passe.
0: Mais si vous mesurez 1m80, il va falloir vous baisser un petit peu.
1: Et donc, en fait, cette pièce s'appelle « Ce que je porte ». Et donc, on va dire qu'elle résonne avec le bas aussi de l'exposition, avec les tableaux, les portraits de famille. Puisqu'en fait, c'est plein de photographies de ma famille, que j'ai travaillé au cyanotype, donc qui est une technique d'impression photographique assez ancienne où on utilise le soleil. Et il y en a qui sont passés un petit peu, et ça m'intéressait pour l'idée de la mémoire aussi qui se dégrade, l'idée du souvenir, et en fait l'idée de qu'est-ce qu'on porte à l'intérieur de soi, donc qu'est-ce qu'on transmet, encore une fois, qui résonne avec le titre de l'exposition.
0: Et puis ici, je reconnais ces grandes tentures qu'on a déjà vues au MUMA, puisque vous avez exposé au MUMA, dans la Grande Nef. Est-ce que ce sont exactement les mêmes ou est-ce que vous avez été obligé de les recouper un peu pour qu'elles rentrent ?
1: Non, je ne coupe pas les œuvres pour le coup, mais je les ai roulées sur elles-mêmes pour qu'elles puissent rentrer parce qu'elles font le double de taille.
0: Ah oui, il me semblait bien parce que la Grande Nef du MUMA, elle est beaucoup plus haute.
1: Ça permet aussi de pouvoir ponctuer, rythmer l'espace et d'amener aussi ce côté paysage qui résonne complètement aussi avec les œuvres, les couleurs des œuvres, puisque là, on rentre dans une partie où en fait, on est plutôt dans les paysages de bord de mer qui sont travaillés autant par Claude Guéignoux que par Vandy de manière très différente, mais on est vraiment dans ces couleurs,
2: Les variations.
1: Exactement, c'est les variations, c'est ça.

0: On va pouvoir terminer par cette œuvre-là d'Étretat. Mais avant, j'aimerais qu'on aille se promener dans les paysages qui sont là. Randy, qu'est-ce qui vous plaît le plus lorsque vous allez peindre? Est-ce que vous peignez d'abord en bord de mer, directement, ou est-ce que vous peignez de mémoire dans votre atelier?
1: Je prends des notes, je prends des aquarelles, des choses comme ça, puis après je travaille chez moi. Hein, ça, je ne travaille pas sur des 40 comme ça, c'est des formats assez grands, c'est fait
0: en atelier. Alors 40, on jargonne, hein, vous savez que les auditeurs, ils savent pas ce que c'est un 40.
1: 100 par 80, on va dire, voilà, en gros.
0: Et voilà. Ici, en écho avec une œuvre de votre père.
1: Très grande toile que j'aime beaucoup, qui évoque encore une fois la place du Havre, voilà, qu'on a bien connu, les cabanes, les enfants. Enfin voilà, ce qui nous a beaucoup inspiré, qui lui aussi était très inspiré par ça, puisqu'il dessinait tout le temps ses scénettes du bord de mer, voilà. Et là, la marée basse avec des vagues, etc. C'était son truc, il adorait ça.
0: Avec tous ces personnages qui sont en train de jouer,
1: ouais,
0: un petit chien.
1: Les petits chiens, les chiens, c'est superbe les chiens. Il y a toujours des petits chiens qui se baladent. C'est toujours sympa.
0: Ici, une œuvre très classique. Une huile sur toile avec juste un bord de mer, dans des tons assez bistres.
1: Ouais, c'était l'orage, un orage. Alors moi, j'ai fait mes orages aussi là-bas qui sont derrière. Beaucoup plus agressifs, on va dire. Mais lui c'est dans les nuances.
0: En fait, il y en a pour tous les goûts. C'est-à-dire qu'on peut venir ici en famille. Les plus jeunes auront beaucoup de plaisir à voir des choses très modernes de vous, Diane Guéniou. Les personnes qui aiment l'art contemporain vont trouver avec vous, Vandy, des œuvres très colorées, très jetées. Et puis les personnes qui aiment l'art plus classique vont se régaler devant les œuvres de votre père.
1: Mais il y aura toujours cette histoire de pliage, dépliage, repliage. Un thème très cher à Monsieur Deleuze, Gilles Deleuze, qui était considéré que l'art, c'était un pli. Effectivement, c'était nous plions la nature, nous essayons de la déplier aussi, tout ça pour dominer un peu le temps qui passe, ce temps qui nous domine, qui nous détruit. Et donc, l'art est une solution aussi pour ralentir le temps, retrouver le temps, comme dirait Proust.
0: Alors, je vais vous donner à chacun 2 minutes au choix. Dites-moi où vous voulez m'emmener, où vous voulez emmener les auditeurs qui nous écoutent, avec ces 2 dernières minutes chacun pour conclure l'émission. Qu'est-ce qui vous ferait plaisir? Alors voilà, ils savent pas trop parce que c'était pas prévu.
2: C'est-à-dire dans l'espace ou...
0: Oui, ici, dans l'exposition.
2: Bah, moi, c'est vraiment cette pièce-là que je trouve...
0: Qui vous parle le plus.
2: Oui, parce que déjà, c'est la première fois qu'une exposition a lieu dans cette salle-là. Donc, on a la chance de pouvoir expérimenter quelque chose. Et je trouve que, oui, il y a un beau dialogue entre nos œuvres. Même la couleur de l'espace fonctionne avec les toiles. Donc, voilà, c'est ce que je propose.
0: Ici, effectivement, un rythme avec ces tentures, ces sculptures et ces chevalets qui sont posés là pour rythmer, effectivement, l'espace.
1: Oui, ça crée des espèces d'alcôves comme ça, où
0: c'est
1: on
0: ça.
1: Peut prendre
0: et
1: le temps.
0: Aussi, voilà. En bas aussi, hein, vous avez
1: des
0: petites alvéoles.
1: L'aménagement est très, très sympathique, je trouve. Voilà.
0: Vous avez dû passer un temps fou à faire l'accrochage pour trouver l'espace. Parce que le rythme de l'accrochage donne tout l'esprit de l'exposition.
2: Complètement.
1: Il a fallu organiser les panneaux, effectivement, faire ces alvéoles, faire cette alternance entre les tentures, la verticalité de la salle, qui est quand même très, très impressionnante au début. Donc je dis que c'est assez titanesque.
0: Qu'est-ce que vous pensez des œuvres de Diane?
1: Ah bon, je trouve qu'elles sont très, très inspirantes, voilà. Et oui, j'aime beaucoup son traitement des couleurs aussi. Et puis, alors, il y a tout le côté conceptuel qui me parle beaucoup, voilà, aussi.
0: Et vous, Diane, qu'est-ce que vous pensez du travail de votre père?
2: Bah moi, j'aime beaucoup aussi. Quand j'étais plus jeune, je n'arrivais pas forcément à voir ce qui était peint, mais je voyais d'autres choses. Donc, je trouve qu'on peut imaginer plein de choses. Il y a vraiment, c'est un peu une porte sur l'imaginaire aussi. Et puis, les couleurs sont... Enfin, moi, je travaille beaucoup aussi la couleur comme mon père. Je pense qu'elle communique une émotion, dans tous les cas. Au-delà même d'une compréhension ou de voir le figuratif, en fait, la couleur, elle va teinter déjà aussi, tout simplement, nos ressentis. Et donc ça, c'est quelque chose aussi que j'ai avec les œuvres de mon père.
0: De là où il est, Claude Guéniou nous regarde peut-être. Qu'est-ce qu'il dirait s'il pouvait vous dire un petit mot, là, frapper à la porte et venir? Qu'est-ce qu'il viendrait vous dire?
2: Je ne sais pas du tout.
1: À mon avis, il serait très content.
0: Il serait fier de vous,
1: oui.
0: De son fils. Et de sa petite fille.
1: Eh oui.
0: Terminons cette exposition par l'œuvre ici d'Étretat, qui est emblématique, bien entendu, de notre région, avec un travail sur la lumière qui est remarquable. Il est probablement allé près de monter près de la petite chapelle.
1: Chapelle, ouais,
0: il y a une vue plongeante avec, on voit voilà, tous ces personnages, tous ces petits baigneurs qui sont là. Et puis les

0: est bon.
1: Oui. Il y aura une vidéo sur Diane qui sera proposée en bas, dans l'entrée.
0: Très bien. Voilà. Eh bien, merci beaucoup. Et plein de succès à vous.
2: Merci.
1: Merci.
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3: La tempête vient juste de se calmer. Les lourds bateaux ont souffert, l'un d'eux au moins a disparu. Tout autour, il n'y a que des rochers noirs qui tombent à pic dans les vagues furieuses et hurlantes. Ils ont beau être des marins d'exception, ils ne pourront plus lutter longtemps contre ces éléments déchaînés. Mais au soleil couchant, ils découvrent une belle plage. À force de rames, ils finissent par s'échouer dessus. Ils, ce sont les Vikings. Encore eux, me direz-vous, les Vikings, avec leur cortège de massacres, de viols, d'incendies, de pillages, qu'ont-ils encore fait? Eh bien, rien. Oui, rien. Enfin, du moins ce soir-là. Ils ont ramassé les débris des drakkars disloqués, récupéré les cadavres que les vagues déposent peu à peu sur le sable. Ils ont fait un grand feu et se sont installés pour la nuit. Une vache a payé de sa vie la curiosité qui l'a conduite sur la plage. Mais qui dit vache, dit troupeau, qui dit troupeau, dit paysan. Et le lendemain, les Vikings retrouvent leur fureur impitoyable comme d'habitude. Le petit bourg est dévasté, rasé. Les îles Lénur gardent encore le souvenir de ces invasions. Est-ce la fumée des incendies qui a guidé notre albatros jusqu'à cette contrée ? Voilà plusieurs semaines que les pêcheurs remontent leurs filets déchirés. Il n'y a pourtant pas de rochers à cet endroit. Quels monstres sous-marins peuvent bien se cacher au fond de cette passe maudite ? Doit y avoir quelques sorcières au fond ou bien des âmes damnées. On appelle le prêtre, il organise une procession, eau bénite, pénitence, jeûne, prière. Les hommes ne se saoulent plus, ils ne battent plus leurs femmes, ils sont fidèles, promis, jurés, mais rien n'y fait. Les filets remontent toujours déchirés et bien sûr, sans le moindre poisson. C'est alors que Guillaume de Saint-Père se souvient et il raconte. Nous sommes en 709. Jules Radigaud est heureux. Il vient enfin d'avoir un fils. Et sa femme est vivante, Dieu merci. Le ciel est bleu, pas un nuage. Assis sur son rocher, il contemple serein le paysage de ces bois familiers qui s'étendent à perte de vue. Soudain, Vason s'agite. Vason, c'est son chien. Il regarde tout autour de lui. Il aboie, il gratte la terre, il se réfugie sous le grand manteau de son maître. Les moutons, eux aussi, sont inquiets. Pas un nuage. Pourtant, il y a quelque chose d'étrange. Alors un grondement sourd, profond, se fait entendre. Quelques pierres se détachent des rochers. Et brusquement, une vague immense, gigantesque, tonnante, furieuse, s'abat sur la région. Elle balaye tout sur son passage. Et quand elle se retire, il n'y a plus rien. Rien. La forêt de Coquelund a disparu, tout entière. À sa place, il n'y a plus qu'une immense étendue de mer qui peu à peu se calme. Au loin, quelques rochers, quelques îles apparaissent, nouvelles, des terres inconnues. La vie des survivants s'organise, reprend ses droits. Jude a survécu et comme d'agriculteur, il est devenu pêcheur. Voilà ce qui déchire vos filets, conclut Guillaume. Ce sont les souches et les branches des arbres déchiquetés qui la retiennent. C'est du moins ce que dit la légende de la forêt de Sissi. Quand on ne savait pas quoi faire ici pendant les longues soirées d'été, on allait à Saint-André. Le spectacle y était permanent, enfin presque. Gilberte Poisson est toujours en pleine forme et pour peu que le père Mignot ait bien bu, la scène est grandiose. On n'a jamais vu pareille scène de ménage. Pourquoi des martels ? Dans le village, on ne l'a jamais su, qu'importe d'ailleurs. Les insultes s'entremêlent, les jurons sont hauts en couleur, le vocabulaire est toujours renouvelé, original souvent, et toutes ces imprécations volent dans l'air. Mais il n'y a pas que les mots qui volent, il y a aussi les assiettes. Ne restez pas trop près de la fenêtre, vous pourriez être blessé. On a vu voler une théière, un lourd fer à repasser, et des bols, et des plats, et des assiettes, et des assiettes. On se demande où ils trouvent encore de la vaisselle à casser. Et sous les fenêtres, les débris s'amoncellent. C'est alors que le père Déoda a cette idée extraordinaire. Il récolte tous les débris, et comme le facteur cheval, patiemment, il construit une chapelle. Sa chapelle. Une toute petite chapelle en galets et en tessons. 5 mètres de long sur 3 de large. C'est peut-être pour les messes intimes. Y a-t-il encore beaucoup de fidèles à la Pommeraye ? Je suppose que maintenant vous avez une idée de l'endroit où nous envoie l'albatros. Voulez-vous que nous fassions une première pause ? Bon, des vikings, c'est banal pour la Normandie, inutile de chercher ailleurs. Des plages, donc restons au bord de la mer. Mais profitons surtout du paysage, il est très beau. Les pas résonnent dans la grande salle du château, des lourds pas de bottes. Malgré les épaisses tentures, il fait très froid. Nous sommes en 933. Raoul, le roi des Francs, fait les 100 pas, il est pensif, il hésite. « Vois-tu, Guillaume, tu m'as été bien fidèle, je veux t'en récompenser, mais je n'ai point de terre à te donner, j'en ai si peu moi-même. C'est vrai qu'il y a bien ces terres normandes et leurs dépendances, Lésia, Liou. » Mais elles ne sont point encore assagies. Guillaume n'est pas dit longue épée pour rien. C'est un redoutable guerrier. Il a de qui tenir. Il est le fils de Roland. Le roi Raoul le regarde. Eh bien, ces terres, Guillaume, je te les donne, mais il te faudra les conquérir. Guillaume s'agenouille devant son souverain et accepte ce cadeau, qu'il fera fructifier au-delà de toute espérance, puisqu'il deviendra bientôt le grand Jarl de toute la Normandie. D'ailleurs, à Bordeaux, on s'inquiète de ce duc qui semble vouloir tout régenter. À Bordeaux, comme au Vautrelet, comme à Gerbourg, comme à Calais, la résistance s'organise. Des forts commencent à s'élever. Certains indigènes vont retrouver leur vieille croyance. Autour du dolmen de Delus, les assemblées sont de plus en plus fréquentes et suivies. Les ravigoteurs rassemblent des adeptes enthousiastes qui espèrent faire revivre les anciennes légendes tout en épluchant des patates. Qu'est-ce qu'elle pouvait bien raconter la grand-mère du Chimquière ? Il doit en avoir des choses à raconter. Il y a si longtemps qu'elle est là. Des centaines d'années, voire peut-être des milliers d'années, d'après certains historiens. Saint-Martin de Bélouse, à part son manoir de Sauze-Marais, n'a rien de bien original. Mais la grand-mère est au courant de tout ce qui s'est passé dans la région. Tenez, nous sommes en 1203. Philippe Auguste vient de convoquer Jean Santerre, le roi d'Angleterre. « Jean, mon ami, vous ne pouvez pas épouser Isabelle d'Angoulême. Ben, »« Pourquoi Philippe, je l'aime ?» Philippe II éclate de rire. Les aventures amoureuses de Jean sont célèbres. Il n'est pas prudent pour un jupon de croiser sa route. Seul compte son plaisir de débaucher. N'est-ce pas plutôt sa dot qui vous convient ? Mais elle est fiancée à Hugues de Lusignan, vous le savez. Jean Santerre n'est pas un tendre, il hausse les épaules. C'est un roi cruel, cupide, fourbe, versatile, débauché. On ne peut pas lui accorder la moindre confiance. Il vient de battre Philippe II de France, il se sent très fort, il se rengorge. Je suis bien plus grand que vous, Philippe, j'ai un grand royaume. Et vous, qu'avez-vous ? Philippe Auguste ne supporte pas d'être nargué. Et en 1204, après sa victoire au château Gaillard, il confisque la Normandie à Jean, à qui il ne laisse que les îles anglaises. Souhaitez-vous vous reposer un peu sur ces admirables plages de sable doré ? La grand-mère du Chimquière, bien qu'en pierre, est très bavarde. Elle est un peu oubliée des touristes, c'est dommage. C'est vrai qu'on ne comprend pas toujours ce qu'elle dit. Est-ce du français, de l'anglais ou bien la langue locale ? Les autochtones ont bien besoin d'une langue à eux. Ils ont toujours été partagés entre les Français et les Anglais. Et puis quand ils étaient anglais, entre les fidèles au Parlement et les fidèles du roi. Quand on lit les inscriptions sur les stèles des cimetières, on a l'impression d'assister à un ping-pong historique. Robert Russell, nommé par le Parlement. Daniel Darrell, nommé par le roi. Harrison, par le Parlement. Dalwyn Wake, par le roi. Sharp, par le Parlement. Burgess, par le roi, etc., etc., etc. De 1643 à 1658, les gouvernances alternent. Pas toujours en paix, hélas. Alors, on construit des forts, toujours dirigés vers la mer. Cette terre est une aubaine pour les corsaires, les naufrageurs, les contrebandiers. Si les plages pour accoster sont petites, elles sont nombreuses et bien protégées. Fort Cornet, Fort Pézené, Fort Gray, Fort Homé, Fort George et Fort Doyle. Rien à voir avec Sherlock Holmes. Quoique, il nous aiderait peut-être à trouver où nous sommes. Certains d'entre vous ont sans doute découvert où nous conduit l'Albatros. Mais connaissez-vous la Houguette, les Varandes, les Capelles, non ? Certes, ce ne sont pas de grandes améliorations, mais leurs noms traduisent bien leur origine française. Avez-vous pensé à vous munir d'un vélo ? J'aurais dû vous le dire, mais vous en trouverez à louer. La route de Piquerel est confortable. Alors, en route pour Calais, pour le mont Durand, plein mont haut, ça ne monte pas vraiment beaucoup. Les Galiennes, faites une pause à l'Ancresse Caumont. Peut-être y verrez-vous Marie-Anne Schaffer et Annie Barrow. Leur livre est très intéressant. Les camions roulent à la queue-leu-leu lentement dans le petit matin, cachés par le couvert des arbres. Mais l'aviation adverse les repère. Et le 30 juin 1940, les Allemands débarquent sur une plage. Ils progressent doucement, sans bruit, se glissent à l'abri des haies. Ils atteignent la ville et là, le bailli Sir Victor Carré les attend et se rend sans combattre. Inutile de faire tuer des innocents. Le convoi suspect n'était qu'un convoi de tomates. Mais les Allemands sont maintenant installés dans cette partie de l'Angleterre. Ils renforcent le mur de l'Atlantique. Vous avez devant vous quelques vestiges. L'occupation est sévère. On passe à l'heure allemande. Les voitures doivent rouler à droite. Écouter la radio, même allemande, est interdit. Les conditions de vie deviennent de plus en plus précaires pour les occupés comme pour les occupants. Le ravitaillement ne se fait plus. Et le 8 mars 1945, c'est le raid de Granville. Les Allemands débarquent à Granville pour trouver du ravitaillement. En effet, toute la population est abandonnée par tous les belligérants et les vivres locaux ne suffisent plus. Occupants et occupés sont réduits à la famine. C'est ce que raconte le cercle littéraire des mangeurs d'éplucheurs de patates. Maintenant, vous savez où nous sommes, non ? Nous sommes en 1883. L'homme a une grande barbe déjà grisonnante, elle flotte dans le vent qui vient de se lever. Il a de mal à retenir son chapeau au large bord. Avant de commencer son travail, il reste un moment à contempler le paysage. Il se gave des magnifiques couleurs qu'il aperçoit. Il sort sa palette et vous avez devant vous la baie du Moulin Huet, peint par Auguste Renoir. Oui, le peintre des guinguettes, le peintre des bords de Seine est fasciné, comme vous, par la beauté du paysage, par la sérénité d'une petite plage de rêve entourée d'une explosion de couleurs. Il peindra aussi des fleurs et l'iris idéal va illustrer un timbre de ce pays. Un autre artiste va nous accompagner dans notre recherche. Et quel artiste ? Écrivain, peintre, poète, homme politique, un véritable monstre sacré. Demain, dès l'aube, à l'heure où blanchit la campagne, je partirai. Et il est parti, un peu plus tard en exil, et pas tout seul. Il emmène avec lui toute sa suite de femmes, Adèle, Juliette, Louise, une autre Adèle, j'en passe. De sa haute maison, il domine la baie de Saint-Pierre et son port. Du dernier étage, il voit aussi la maison de Juliette avec qui il établit un code pour leurs rendez-vous amoureux. Cette maison mériterait une émission à elle seule. Elle est à la mesure du maître, mégalomane, avec ses initiales gravées sur les portes et les cheminées, sombre dans les salons où s'évoquent les esprits, discrète dans une petite chambre témoin des nombreux amours ancillaires. F- foisonnante comme son bureau, d'où sont sortis les misérables, les travailleurs de la mer. Vous avez reconnu Victor Hugo dans son exil à Guernesey. Mais l'île est bien autre chose. Elle est belle, attachante, douce et sauvage à la fois, surprenante, envoûtante. On parle anglais dans des lieux au nom français. Au crépuscule, l'île prenait l'aspect d'un pays féerique, d'une contrée irréelle, d'un mirage au milieu des eaux, ne révélant qu'une partie de sa beauté et gardant le reste jalousement caché, écrit Elizabeth Goodge dans L'Arche dans la tempête. Guernesey est une île qui se savoure, tranquillement. Bon appétit.
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3: À la Sainte Rose, pour le travailleur, pas de pause. Mais rassurez-vous, je vais quand même tenter d'aller au bout de cette chronique. Bonjour à tous, nous sommes le 23 août, journée internationale du souvenir de la traite négrière et de son abolition. C'est en effet dans la nuit du 22 au 23 août 1791 qu'a commencé à Saint-Domingue, aujourd'hui Haïti et République dominicaine, l'insurrection qui devait jouer un rôle déterminant dans l'abolition de la traite négrière transatlantique. Cette journée doit offrir l'occasion d'une réflexion commune sur les causes historiques, les modalités et les conséquences de cette tragédie, ainsi que d'une analyse des interactions qu'elle a générées entre l'Afrique, l'Europe, les Amériques et les Caraïbes. Dans l'Union européenne, c'est la journée européenne du souvenir des victimes de tous les régimes totalitaires et autoritaires. La date du 23 août a été choisie pour coïncider avec celle du pacte germano-soviétique du 23 août 1939, aussi appelé pacte Molotov-Ribbentrop, représentants respectifs de Staline et Hitler, qui fixait un accord de non-agression et une répartition des territoires de l'Europe orientale entre l'Union soviétique et le Troisième Reich. La même date est l'objet de la commémoration au Canada et en Géorgie. J'ai évoqué en début d'émission la journée internationale du souvenir de la traite négrière et de son abolition. De la condition d'esclave sont nés ces chants tirés de l'Ancien Testament, dont les working songs chantés pour se donner du courage. Des chants a cappella très rythmés dont les paroles sont peu à peu en anglais. C'est dans les black churches réservés aux esclaves que la rencontre se fait entre les working songs et le référentiel chrétien, en particulier l'Ancien Testament, l'émancipation du peuple hébreu et la sortie d'Égypte vers la terre promise. Les Afro-Américains vont se reconnaître dans cette odyssée. Les premiers chants sont appelés spirituals, vont mettre en avant cette thématique de libération qu'on trouve dans le livre de l'Exode. « This little light of mine ». Bonne fête aux Roses, Marie-Rose, Rosetta, Rosine

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1: Bienvenue à l'écoute de cette nouvelle émission Dialoguer. Nous sommes très heureux de vous retrouver pour cette émission qui permet de mieux se comprendre. Et pour cela, nous sommes aujourd'hui en compagnie de l'imam Hamed. Bonjour.
2: Bonjour.
1: Et du pasteur Pierre. Bonjour.
3: Bonjour.
1: Et bienvenue, bien évidemment. Alors aujourd'hui, nous allons échanger sur un nouveau sujet, et pas des moindres, et qui rejoint tout à fait le thème de cette émission, même le titre, c'est le dialogue entre les religions et entre les croyants aussi. Alors, Imam Hamed, je me tourne vers vous. Est-ce que les religions donnent des recommandations? Est-ce qu'en islam, il y a des recommandations concernant le dialogue entre les religions et voire entre les croyants eux-mêmes?
2: Oui, alors, tout à fait. Tout d'abord, je tiens à souligner que la notion du dialogue, elle est fortement soulignée dans les textes coraniques, d'une part, et en particulier, effectivement, le dialogue avec les autres religions. Il y a plusieurs versets qui parlent de ça, qui recommandent aux musulmans d'établir ce dialogue avec les gens des autres religions. Je vais citer peut-être un ou deux versets. Le premier, dans lequel Dieu il dit « Ô vous, gens du livre, venez à une parole commune entre nous », c'est-à-dire entre les musulmans et les autres religions. C'est-à-dire, cette parole, c'est le fait de croire à Dieu, tout simplement, le Dieu unique. Donc, puis à partir du moment où il y a cette base d'unicité, de croyance à Dieu, l'unique, donc il y a déjà une base, une référence qui est semblable à toutes les religions. C'est-à-dire, toutes les religions disent qu'ils croient en Dieu et que Dieu est unique, c'est Dieu de tout le monde. Donc, il les interpelle à partir de là pour avoir cette rencontre de départ pour se dire, à partir du moment où on est tous des hommes de foi, on croit à Dieu, donc rien ne nous empêche à ne pas pouvoir dialoguer, discuter, échanger, etc. Ça, c'est un premier verset et qui est très très important, puisqu'il s'agit d'une recommandation, c'est pas facultatif, mais c'est une invitation aux musulmans d'aller vers les autres croyants et de les inviter, d'établir avec eux cette relation de dialogue pour se connaître, pour se rapprocher, pour partager, pour discuter, etc. Donc c'est une base de partage de quelque chose qui nous unit et qui va certainement permettre à développer une relation et un rapprochement entre les communautés, d'où cette justement... D'où l'importance du dialogue interreligieux auquel moi-même j'ai participé dans certains groupes et qui est normalement assez vécu dans différentes régions de France entre musulmans et chrétiens. Donc.
1: Alors on pourra justement revenir sur cette expérience que vous avez en termes de dialogue interreligieux. Je me tourne vers vous, pasteur Pierre. Chez les chrétiens, il y a des recommandations, une invitation comme ça à dialoguer avec les autres croyants, les autres religions?
3: Oui, à la différence de l'islam, le christianisme était avant l'islam, donc il ne pouvait pas faire référence à l'autre religion qu'est l'islam, puisque ça n'existait pas encore. Mais la Bible fait clairement référence à ceux qui parlent autrement, ou alors à ceux qui sont dans d'autres groupes, et il fait clairement comprendre qu'il faut pouvoir les respecter. Parce qu'à un moment donné, dans l'évangile, il est raconté que les disciples viennent dire à Jésus « Oh, on a vu quelqu'un, il parle de toi, mais on lui a dit de se taire parce qu'il ne fait pas partie de notre groupe. » Et Jésus leur répond très clairement « Mais ne l'en empêchez pas, car celui qui n'est pas contre nous est pour nous. » Donc c'est Jésus montre que il faut accepter que d'autres puissent dire des choses, même si c'est pas exactement de la même façon que nous. Il y a quand même ce principe de base qui est là, qui est très important. Donc le dialogue, la base même de ce dialogue, c'est déjà d'avoir du respect pour les autres, même s'ils sont pas du même groupe que nous, même si leur manière de parler n'est pas exactement la même que la nôtre. Jésus est tout à fait dans cet esprit-là dès le départ.
1: Alors, j'ai entendu ce que vous dites, Pasteur Pierre, j'ai entendu ce que vous avez dit, Imam Ahmed. Pourtant, l'histoire nous montre que cette compréhension n'a pas toujours été de mise. Je fais référence là aux guerres de religion qui ont eu lieu à travers l'histoire de l'humanité. Certains même disent que sans les religions, le monde serait plus en paix. Qu'est-ce qu'on peut répondre à cela, Imam Ahmed ?
2: Justement, c'est-à-dire il faut distinguer, faire la différence entre la religion et les hommes. La religion, ça vient de Dieu, c'est quelque chose de parfait, c'est quelque chose de bien, qui communique avec nous à travers des textes pour nous donner la bonne parole et le modèle parfait qui convient à l'homme pour vivre en paix, justement, pour que la guerre n'ait pas lieu. Mais si guerre il y a, justement, c'est parce que l'homme a dévié de la voie de Dieu, tout simplement, aux enseignements de Dieu et des prophètes. Et donc, c'est pour ça qu'il fait utilisation des fois de la religion, mais à sa manière, et à travers sa passion, sa prétention, etc. Et donc, ce qu'il fait, ce qu'il va faire, ce qu'il va faire et qui va, par exemple, déboucher sur la guerre, c'est fait au nom de la religion. Mais c'est pas la religion qui demande de faire ça. Et donc, c'est plutôt l'homme qui est en question, ses actes, et non pas la religion. Donc, c'est pour ça que c'est vrai chez certains, à partir du moment où c'est un croyant qui fait... Si c'est les croyants qui font la guerre, ils vont reprocher ça à la religion, comme si le mal vient de la religion. Non, c'est la religion, elle est claire, elle ne peut pas avoir incité l'homme à la guerre, puisque c'est Dieu. Quand on parle de religion, c'est Dieu. Et Dieu, il est paix, il veut préserver sa création, ses créatures, les humains. Quand le mal existe, c'est que l'homme a désobéi à Dieu et il a agi à la différence de ce que Dieu lui demande de faire. Et donc c'est l'action humaine qui est remise en question. Pas l'homme, mais d'ailleurs ça c'est pas simplement dans l'histoire, même de nos jours il y a encore des guerres, ou de la haine, ou de la discrimination, au nom de la religion, mais c'est pas la religion, c'est au nom de la religion, donc c'est une instrumentalisation de la religion, mais dans la religion, n'a rien à voir.
1: On le voit aussi dans ce conflit entre la Russie et l'Ukraine, où la religion... est impliqué aussi dans ce conflit, impliqué de manière assez directe. Vous pensez aussi, Pierre Kempf, qu'il faut faire la différence entre la religion et ses représentants ?
3: Tout à fait. Effectivement, vous venez de mentionner l'Ukraine. Là, c'est évident que l'Église orthodoxe de Russie est complètement instrumentalisée par le pouvoir en place. Et que les autres églises orthodoxes d'Ukraine, de Grèce, etc., visiblement ne sont pas du tout d'accord avec, et donc il y a des divisions là entre eux. Mais c'est la même chose qui se passe dans les autres religions. Il y a des divergences au sein du christianisme, il y a des divergences au sein de l'islam, etc. Et alors, comment est-ce qu'on fait face aux divergences ? Est-ce que c'est en condamnant, en critiquant, etc. ? Le problème, c'est que trop souvent, la religion, c'est qu'est-ce que les hommes, eux, font. Mais le problème, c'est que les hommes, ils sont limités, ils sont imparfaits, et souvent même, en voulant bien faire, ils font n'importe quoi. Et alors que la religion bien comprise, c'est, oui, faire ce que Dieu nous demande, mais faire ce que Dieu nous demande en étant conduit par lui pour faire cela. Ce qui fait que si c'est lui qui dirige les choses, à ce moment-là, la religion, c'est qu'est-ce que Dieu fait pour les hommes ? Dieu qui fait en sorte d'agir dans les hommes pour que les hommes agissent selon sa volonté. Mais si jamais c'est moi qui fais la volonté de Dieu à ma manière, ça donne forcément des mauvais résultats. Et c'est là qu'on voit justement tout un tas de guerres, comme on a pu le voir dans l'histoire. Et que si c'est les hommes qui font la religion à leur manière, oui, ben effectivement, ça crée les problèmes que les gens dénoncent. Et c'est la preuve que justement la religion telle que Dieu la veut, c'est de nous laisser conduire par Dieu. Là, ça donne d'autres résultats.
1: Donc la religion, ce serait autre chose que ce qu'on veut nous montrer parfois.
3: Oui. La véritable religion, c'est bien autre chose. Trop souvent, pour nous, la religion, ça se limite à toute une suite de règles doctrinales. Et il y a un verset quand même très clair, hein, qui dit, Jacques, qui d'ailleurs était le frère de Jésus, c'est lui qui parle et qui dit, la religion pure et sans tache devant Dieu consiste à s'occuper des orphelins et des veuves dans leur détresse et à ne pas se laisser souiller par le monde. Donc la vraie religion, c'est cela, c'est faire le bien, se couper du mal, et c'est pas à se disputer sur des notions doctrinales qui, finalement, ne font que faire ressortir les différences d'opinion des hommes et non pas ce que Dieu pense vraiment.
1: Alors, Imam Ahmed, je me tourne vers vous. Au fond, qu'est-ce que c'est pour vous le vrai dialogue entre croyants, entre religions ?
2: L'islam, quand il invite au dialogue, il met une éthique par rapport à ça. C'est-à-dire, il y a une éthique du dialogue. Parce qu'effectivement, pour dialoguer, il faut une manière de dialoguer. Parce qu'autrement, le dialogue n'ira pas loin. Et parmi justement cette éthique, la première recommandation dans le texte coranique, Dieu nous dit aux musulmans, dialoguer avec les gens de livre que de la meilleure des façons. C'est-à-dire, il faut que le dialogue que vous allez établir soit, à travers ce dialogue, il faut absolument observer la meilleure des façons de dialoguer, à savoir déjà l'écoute et surtout ne pas chercher à critiquer l'autre ou à faire apparaître les divergences. Il faut respecter la règle du dialogue, c'est-à-dire si on veut que la relation puisse être établie et qu'on puisse aller loin dans la discussion, dans le dialogue, il va falloir avoir en quelque sorte une ligne de conduite pour permettre que le dialogue puisse être assuré, parce que le but c'est de dialoguer, et non pas de commencer à dialoguer puis de rompre le dialogue.
1: Il ne faut pas que ce soit un monologue.
2: Il faut que le dialogue dure. Il faut permettre à cette relation qu'elle s'installe, qu'elle devienne quelque chose d'établi entre les musulmans et les non-musulmans et les autres religions, de sorte qu'on puisse créer une relation durable. Et pour cela, il faut tenir compte de l'autre, c'est-à-dire il ne faut pas chercher à le dévaloriser, même si je ne suis pas d'accord avec lui, chercher à mettre en valeur surtout les points communs qui permettent justement de créer cette envie de dialoguer, envie de s'écouter, etc. Donc c'est ce qu'on appelle l'éthique du dialogue. Par exemple, là, quand il nous dit...
1: Les textes, vous voulez dire le Coran ?
2: Oui, tout à fait. Le Coran dit que et ne dialoguer avec les gens de livre que de la meilleure des manières, sur tous les plans.
1: Et alors, c'est une expression que vous avez utilisée plusieurs fois, les gens du livre. Qu'est-ce que c'est, les gens du livre ?
2: Ce sont les chrétiens et les juifs, selon l'islam, ceux qui ont reçu le livre. Ce sont ça, les gens de livre. Il y a les gens des livres et les autres croyants, comme vous disiez tout à l'heure, d'autres religions qui ont une croyance, mais qui n'ont pas reçu un message, un messager, qui n'ont pas qui ne sont pas des religions monothéistes.
1: Donc là, on parle plutôt des trois grandes religions monothéistes.
2: Absolument.

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1: Et alors donc, puisque vous évoquez votre expérience sur le terrain, dans le domaine du dialogue avec les chrétiens, vous pouvez nous dire comment ça se passe concrètement quand vous dialoguez avec des chrétiens? Ce sont sous forme de groupe, des thèmes sont choisis. Quelles sont les conditions pour un dialogue réussi?
2: Ben on va partir déjà de ce modèle entre moi et Pierre, parce qu'on a un dialogue interreligieux. Hein, on se voit assez régulièrement pour discuter de sujets chrétiens et musulmans. Donc on échange autour de thèmes comme ça. Chacun dit un petit peu ce que dit sa religion par rapport au sujet.
1: Et donc c'est comme ça que cette émission Dialoguer est née.
2: Entre autres, oui.
1: C'est de votre dialogue entre vous, pasteur Pierre et imam Ahmed, que cette émission est née.
3: Oui, oui.
1: C'est intéressant aussi, dans le cadre de ce thème que nous abordons aujourd'hui, d'avoir votre point de vue et votre expérience, votre retour d'expérience entre vous deux.
3: Oui, d'ailleurs, en ce qui concerne le dialogue entre les croyants, parfois, c'est plus facile d'avoir un dialogue avec quelqu'un d'ouvert dans une autre religion qu'avec quelqu'un de buté dans notre propre religion. Parce que des fois, à l'intérieur d'une même religion, il peut y avoir certaines conceptions différentes qui se heurtent. Toujours est-il que, pour pouvoir dialoguer, que ce soit avec des religions différentes, ou même dialoguer à l'intérieur de sa propre religion avec des gens qui sont d'opinions différentes, et parfois même très différentes, c'est important, justement, comme je disais tout à l'heure, de ne pas se focaliser sur les différences, mais de se focaliser sur ce que nous avons en commun. Mettre en avant ce qu'on a en commun plutôt que ce qui nous sépare. Et là, il y a, dans la Bible, il y a un des grands apôtres, on pourrait même dire prophète de la Bible, qui est l'apôtre Paul. Et à un moment donné, il était confronté justement lui-même à des divisions au sein de sa propre famille de croyants. Hein. Et il dit, certains, il est vrai, proclament Christ par jalousie avec un esprit de rivalité, mais d'autres le proclament avec de bonnes intentions. Les uns agissent par amour, les autres, animés d'un esprit de rivalité, annoncent Christ avec des intentions qui ne sont pas pures. Qu'importe, de toute manière, que ce soit pour de mauvaises raisons, que ce soit sincèrement, Christ est annoncé, je m'en réjouis et je m'en réjouirai encore. Donc, pour le chrétien, parler de ce modèle de Jésus, c'est important. Mais il y en a qui l'annoncent pour se disputer, il y en a qui l'annoncent au contraire pour apaiser. Il dit, c'est dommage, mais le principal, c'est qu'il parle de Jésus. Donc moi, je veux me focaliser sur ce qu'il y a en commun et pas sur ce qui nous divise. Et je crois que ça, c'est un point important qui pourrait éviter beaucoup, beaucoup de disputes, beaucoup de problèmes.
2: Et je voulais juste faire un témoignage par rapport à ce dialogue que nous avons, moi et Pierre. Celle que j'ai avec Pierre, cette expérience, elle est très riche, dans la mesure où, avec Pierre, j'ai eu un dialogue à la fois constructif et matérialisé. Mais en même temps, je reconnais qu'avec Pierre, on découvre l'étendue du dialogue, c'est-à-dire on partage beaucoup de choses, en plus du dialogue, c'est-à-dire le fait de nous accueillir dans ce lieu, le fait de partager, d'être présent souvent quand on invite, on le sollicite. Donc c'est vrai que c'est une expérience quand même assez, assez riche et assez particulière, et je dirais même que c'est en quelque sorte un modèle pour moi dans ce genre d'expérience de dialogue. Parce que vraiment, ça avance. Et ça m'a manqué un petit peu dans le passé. C'est vrai que j'avais eu des expériences de dialogue interreligieuse, mais ça restait au niveau de la discussion. Par contre, avec Pierre, ça va au-delà. C'est-à-dire,
1: il y a une relation qui s'est créée.
2: Une relation, on en est même arrivé là aux émissions, etc. Donc, on se rend compte que c'est un dialogue qui produit un après-dialogue, quelque chose de...
1: Qui produit des fruits, en quelque sorte.
2: Oui, qui développe des relations assez diverses. Ben, des fois, on s'invite souvent même à manger. Ils nous invitent pendant les fêtes chrétiennes. Des fois aussi, nous, on l'invite. Donc, on vit en fait quelque sorte comme une communauté. On n'a pas les mêmes croyances, mais on partage avec un nombre assez restreint, mais on partage une vie quand même assez exemplaire sur le plan du dialogue et de l'expérience de partage, etc. Il y a beaucoup de choses comme ça qui viennent, qui sont assez positifs et qui, à mon sens, sont très importants dans les relations interreligieuses, intercommunautaires. Ça montre qu'on peut réussir à faire des choses quand il y a justement cette vision des choses. C'est vrai que Pierre, il a l'éthique dont je parlais tout à l'heure, que le Coran nous recommande. Moi, je trouve chez lui beaucoup de choses comme ça. Il est toujours à l'écoute, il écoute beaucoup plus qu'est-ce qu'il parle, il respecte, même souvent il me dit on peut la même chose, la religion, notre religion dit la même chose. Donc il y a cette intelligence de favoriser le dialogue, parce que pour qu'un dialogue réussisse aussi, il faut que les parties prenantes puissent être capables de jouer ce jeu de respect, de considération. Et c'est ce qui permet au dialogue d'ailleurs, je suis un peu triste parce qu'il m'a dit qu'il va partir dans un an. Alors que je me dis, est-ce que je vais trouver la même personne que lui? Est-ce qu'on va avoir encore l'occasion de se voir? Donc c'est vrai que c'est une expérience très riche et à méditer.
1: Merci Mohamed pour ce témoignage que vous avez apporté à ce micro. Alors, Pasteur Pierre, on ne l'a pas mentionné, mais en réalité, vous êtes chargé des... relations entre chrétiens adventistes et du dialogue avec les musulmans, et vous avez un centre d'accueil à disposition. Vous pouvez nous en parler en quelques mots?
3: Voilà, on est dans ce centre. C'est pas quelque chose d'important, c'est une petite salle. On essaye d'être utile au quartier où on se trouve. Certainement, on le fait pas parfaitement, mais on essaie de le faire. Disons qu'effectivement, la base du dialogue, c'est le relationnel. Et comme Ahmed vient de le mentionner, le dialogue, c'est pas juste parloter, mais il y a un vécu. Hein, on vit des choses ensemble. Et donc, c'est ça qui permet des ouvertures pour pouvoir parler sur des bases plus fiables. On pense souvent que pour dialoguer, il faut être d'accord. On peut parfaitement dialoguer avec des gens qui pensent autrement que moi, parce que la base du dialogue, c'est de respecter. Et si on respecte, on écoute. On ne cherche pas à imposer son point de vue, même si on est convaincu même si je suis convaincu de mon point de vue, mais ce n'est pas nécessaire de l'imposer. Au contraire, il y a ce respect. Dans la Bible, Jésus, il insiste très fortement hein, quand quelqu'un lui demande « Quel est le plus grand de tous les commandements de Dieu ?» Et Jésus, il répond « Tu aimeras le Seigneur ton Dieu de tout ton cœur, de toute ton âme et de toute ta pensée. C'est le premier commandement et le plus grand. Et voici le deuxième qui lui est semblable. Tu aimeras ton prochain comme toi-même. De ces deux commandements dépendent tout l'enseignement de la loi, c'est-à-dire de ce qui vient de Dieu, et des prophètes. Alors, souvent on pense que aimer, c'est sentimental. Mais c'est pas du tout ça. Aimer, c'est respecter. Et même si je suis pas d'accord avec quelqu'un, je refuse d'avoir des sentiments négatifs. Je refuse de haïr.
1: Ce serait contraire à la foi, finalement.
3: Voilà. D'ailleurs, on dit que Dieu est amour. Dieu, il nous aime pas de manière sentimentale, romantique. Dieu, il nous aime par principe. C'est un principe d'amour. Hein. Même si nous agissons d'une manière qui lui est contraire, il va quand même tout mettre en œuvre pour essayer de nous guider sur le bon chemin. Et donc, c'est la même chose. Même si je suis pas d'accord avec quelqu'un, je vais le respecter, je vais garder une ouverture. C'est ça que la Bible appelle l'amour. Et justement, à cause de cela, comme je l'ai lu tout à l'heure, je ne vais pas me focaliser sur ce qui va nous diviser, je vais me focaliser sur ce que nous avons en commun pour construire quelque chose que nous avons ensemble.
1: Alors, merci pour ce témoignage, cet échange, ce retour d'expérience ou des vécus là, que vous avez apporté à ce micro, d'une manière très intéressante. C'est aussi montrer que finalement, dialoguer, comme vous l'avez si bien dit, ce n'est pas juste de la parole, mais ce sont aussi des actes. Et finalement, ça porte des fruits. Pour terminer, Imam Ahmed, quel serait votre message ou vos paroles de conclusion pour cette émission ? Sur le dialogue en particulier.
2: Et c'est le fait de se rendre compte que, en fait, que le dialogue est quelque chose d'indispensable. Parce qu'on ne peut pas se connaître et on ne peut pas s'aimer et on ne peut pas se comprendre si on ne dialogue pas. Parce que le dialogue, c'est le moyen qui nous permet justement d'être libre et de chacun découvrir ce qui est l'autre. Et en même temps d'accepter la différence, c'est-à-dire d'accepter l'autre malgré sa différence de croyance, sa différence d'être, d'appartenance, etc. Donc je pense parmi les choses qui manquent beaucoup aujourd'hui dans nos sociétés, c'est le dialogue justement. Hein. Je pense que si les gens dialoguaient, on aurait pu éviter beaucoup de préjugés, beaucoup de malentendus, beaucoup de problèmes. Mais malheureusement, dans notre société d'aujourd'hui, les dialogues, le dialogue est vraiment absent. C'est vrai qu'il y a un peu de dialogue entre certaines personnes, entre certains groupes, mais ce n'est pas encore suffisant. Et même souvent, ça ne se développe pas. C'est ce que je disais l'autre jour à Pierre, à travers l'expérience que j'ai faite, moi, dans le dialogue, malheureusement, ça restait souvent à un niveau limité. Et donc, parce que le dialogue, pour qu'il soit fructifiant, il faut que ça se développe, ça va plus loin que de la parole, comme tu disais tout à l'heure. Donc, mon souhait, c'est qu'on puisse développer davantage
1: ce genre d'expérience
2: et de se rendre compte de l'importance de ça, parce que c'est quelque chose de très très important, de très positif, et je pense que dans une société humaine on ne peut pas pouvoir vivre tranquillement sans qu'il y ait de dialogue.
1: Pasteur Pierre, votre conclusion à cette émission d'aujourd'hui sur le dialogue ?
3: Eh bien, quand on construit un dialogue fructueux, un dialogue positif, c'est impressionnant les bienfaits qu'on en retire. Ça fait du bien de pouvoir justement vivre des choses ensemble, pas juste discutailler, mais on parle, on vit des choses ensemble, on s'invite mutuellement, on fait des choses ensemble, on s'enrichit mutuellement, on apprend des choses des autres aussi, et ça fait du bien de pouvoir se sentir bien avec d'autres, là où on voit que d'autres personnes vont trouver des occasions de critiquer, de rejeter, de voir tout ce qui ne va pas, on peut avoir une attitude différente et vivre de belles choses.
1: Donc je crois que nous arrivons à la fin de cette émission et donc je reprendrai un peu ce leitmotiv de notre émission, dialoguer pour mieux se comprendre. Finalement, c'est ça, hein, c'est qu'on se comprend mieux quand on échange, quand on se côtoie, quand on se rencontre, quand on dialogue, qu'on discute, qu'on vit ensemble en fait.
3: Oui.
1: C'est ça. Vous êtes d'accord sur cette conclusion ?
2: Tout à fait. Et puis merci à toi de favoriser ce genre d'émission qui aborde ces sujets. C'est très important aussi. Merci pour d'être un peu celui qui permet à ce genre de choses de se faire.
1: Mais c'est un vrai plaisir, hein, de vous entendre, de vous rencontrer, de vous entendre. émission après émission, partager vos expériences. Merci beaucoup. Donc, nous arrivons à la fin de cette émission. Dialoguer, une émission pour mieux se comprendre. Et aujourd'hui, on en a compris tout le sens. Nous étions en compagnie du pasteur Pierre et de l'imam Ahmed. Et on se donne rendez-vous pour une prochaine émission. À bientôt. Au revoir.
2: Au revoir.
3: Au revoir.
2: Merci.
3: À bientôt.
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0: Il est 9h, vous écoutez Radio Albatros et c'est l'heure de votre émission Les grandes heures du chant choral.

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Amis auditeurs, bonjour, c'est la troisième émission consacrée à l'oratorio Paulus de Mendelssohn. Nous écouterons la fin et nous reprendrons

fonctionnement de l'historisme musical. Les débats autour de Saint-Paul semblaient tout d'abord porter sur la nature de cet historisme. Pour Heine, les résultats n'en étaient que des copies d'esclaves, de Bach et Handel, tandis que pour Otto Jahn, Saint-Paul représente un progrès essentiel dans la musique sacrée. Mais le fait que le compositeur ait abordé l'oratorio, et en particulier la thématique du missionnaire des débuts du christianisme, Paul, est de signification directe, personnelle pour lui. Né Félix Mendelssohn, petit-fils de Moses Mendelssohn, le grand philosophe juif des Lumières du XVIIIe, le compositeur reçut le baptême luthérien à l'âge de 7 ans et il resta fidèle à cette profession de foi jusqu'à sa mort, à l'âge de 38 ans, en 1843. Nous écoutons donc la fin de cet oratorio Saint-Paul. Nous avons la cavatine, un récitatif soprano de basse et un chœur récitatif, un autre chœur, un récitatif de soprane et pour terminer, le chœur.

C'était donc la fin de cet oratorio Paulus de Mendelssohn Bartholdy avec Maria Christina Kier, soprano, Werner Gura, ténor, Michael Wolle, basse, le Kammerchor de Stuttgart et le Deutsche Kammerphilharmonie de Brême sous la direction de Frieder Bernius. Nous écouterons maintenant quelques motets, toujours de Mendelssohn, cette fois dans l'interprétation de la Chapelle Royale de Paris, le Collegium Vocal de Gand, sous la direction de Philippe Herweg, à l'orgue Johann Huys. La soprano sera Greta de Reger. Voici ce que dit Philippe Herweg à propos de Mendelssohn. Mais ce qui me semble représenter la principale qualité de Mendelssohn, c'est la limpidité cristalline. En plein 19e siècle, il a le malheur d'être équilibré. Sa musique ne constitue pas la sublimation de quelques névroses, mais reflète pleinement son amour de la vie. Cette limpidité sera maintes fois confondue avec de l'élégance facile et lui vaudra 1000 aborrations. Mais elle fait aussi de Mendelssohn un grand compositeur de musique religieuse. Dans la lignée de ses grands prédécesseurs, qu'il admirait tant, elle lui permet de s'effacer devant la parole divine et de la mettre en musique, avec toute l'humilité requise. C'est ce qui fait la force de la musique du présent enregistrement. Voici donc quelques motets par cette chapelle royale et le Collegium Vocal Les Deux Gants. Tout d'abord, le psaume 2. Pourquoi les nations sont-elles en tumulte et les peuples marmonnent-ils une chose vaine? Les rois de la terre prennent position et les dignitaires se sont massés comme un seul contre le Seigneur et contre son oint.

Voici le cantique de Siméon. « Seigneur, maintenant tu laisses partir en paix ton serviteur, comme tu me l'as promis, car mes yeux ont vu ton Sauveur, que tu as préparé devant tous les peuples pour qu'il soit une lumière pour les nations, à la louange et à la gloire de ton peuple d'Israël. »

Voici maintenant quelques motets consacrés à l'année liturgique en général. Tout d'abord pour Noël. Réjouissez-vous, peuple de la terre, et louez Dieu. Il est apparu le Sauveur promis par le Seigneur. Il a manifesté sa justice au monde. Alléluia. Un autre motet pour le jour de l'an, cette fois. Seigneur Dieu, tu es notre refuge pour toujours, avant que les montagnes soient et que la terre et le monde soient créés d'éternité en éternité. Tu es Dieu. Alléluia. Pour le jour de l'Ascension. Au-dessus de toute langue, au-dessus de toute majesté, tu règnes, ô Seigneur, d'éternité en éternité. Alléluia. Pour le temps de la Passion. Seigneur, oublie nos péchés et aie pitié de notre détresse. Seigneur, toi qui es notre Sauveur, viens à notre secours, délivre-nous et pardonne nos péchés pour la majesté de ton nom. Alléluia. Et nous revenons au temps de l'Avent. Réjouissons-nous, il s'approche, le Sauveur que Dieu nous a promis, que le nom du Seigneur soit loué à jamais. Alléluia.

Nous terminerons en écoutant deux motets, un pour le Vendredi Saint. Pour nos péchés, Christ s'est abaissé. Il est devenu obéissant jusqu'à la mort sur la croix. C'est pourquoi Dieu l'a élevé et lui a donné un nom qui est au-dessus de tout autre nom. Alléluia. Et un hymne, « Entends ma prière, Seigneur, penche-toi vers moi. Prête attention à la voix de ton enfant. Je suis seul. Qui sera mon consolateur et mon secours? J'erre sans chemin dans la nuit sombre. Les ennemis me menacent et ils hochent la tête. Où donc est mon sauveur? En qui ils se confiaient? Ils te blasphémèrent tous les jours. Ils nous poursuivent et retiennent les fidèles dans l'esclavage.

0: Vous écoutez Albatros, une petite pause lecture tout de suite en compagnie des voix de Lyre au Havre.
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2: Je vais vous lire un extrait du conte La vieille dans la bouteille, conte anglais, extrait de 15 contes d'Europe de Françoise Rachemule aux éditions Castor Poche. La vieille dans la bouteille. Il était une fois une vieille qui vivait dans une bouteille. Cette

0: traquèrent ses affaires aux quatre coins du monde quand elle se souvint tout à coup de la vieille couleur de vinaigre. « J'aimerais savoir ce qu'elle devient. Elle doit être heureuse dans sa chaumière. » Mais comme la fée s'en approchait, elle entendit la vieille grommeler.
1: « Si c'est pas malheureux de vivre ici, toujours toute seule, ce qu'il me faudrait, c'est une maison au mur de briques avec des rideaux de dentelle aux fenêtres. Sur la porte, un bouton de cuivre et dans la rue, des marchands qui crient pour attirer la clientèle. « Achetez mes moules, mes belles moules. Regardez mon poisson comme il est frais. »
0: La fée était plutôt surprise. Cependant, elle dit à la vieille « Très bien. » « Ce soir, avant de t'endormir, tourne-toi 3 fois, et demain, tu verras bien. » Le lendemain, la vieille se retrouva dans une maison de briques, avec des rideaux de dentelle et un bouton de porte en cuivre, et les cris des marchands dans les rues montaient jusqu'à ses fenêtres. « Mes moules, mes belles moules, mon poisson tout frais !» La vieille était étonnée, enchantée, mais elle oublia de remercier la fée. La fée vaquait à ses affaires aux quatre coins du monde quand elle se souvint tout à coup de la vieille couleur de vinaigre. « Elle doit se plaire à présent dans sa maison à rideaux de dentelle, » pensa-t-elle. Ainsi, la fée fut stupéfaite en s'approchant d'entendre la vieille bougonner.
1: « C'est bien malheureux d'être obligé de vivre au milieu de gens aussi grossiers que ces vendeurs de moules. Non, mais ce qu'il me faudrait, c'est un manoir à la campagne, dans un grand parc. J'aurais aussi des domestiques qui accourraient à mon appel chaque fois que j'agiterais ma sonnette d'argent. »
0: La fée était bonne fille. Encore une fois, elle conseilla à la vieille de se tourner dans son lit. « Et demain, tu verras bien. » Le lendemain, la vieille, guère étonnée, à peine enchantée, se retrouva dans son manoir en pleine campagne, une nuée de domestiques autour d'elle. Pour pouvoir leur donner ses ordres et jouer son rôle de dame, il lui fallait apprendre à s'exprimer dans un langage plus raffiné. Cela lui causa du souci. Et bien sûr, elle oublia de remercier la fée. La fée vaquait à ses affaires aux quatre coins du monde quand tout à coup elle se souvint de la vieille couleur de vinaigre. « J'espère qu'enfin elle apprécie son manoir dans la campagne et sa nuée de domestiques. » Mais comme elle s'approchait, elle entendit une voix distinguée qui se plaignait.
1: « Il est bien malheureux vraiment qu'une femme de ma qualité soit privée de toute société. Si j'étais duchesse, je pourrais aller chez la reine, je m'y rendrais dans mon propre carrosse au galop de mes chevaux et mes valets courraient de chaque côté. »
0: La fée n'en revenait pas. Pourtant, elle accéda encore au désir de la vieille. « Ce soir, avant de t'endormir, et demain, tu verras bien. » Le lendemain, la vieille se retrouva duchesse et recevait tous les honneurs dus à son rang. Elle ne montra aucun étonnement et naturellement, elle oublia de remercier la fée. Je vous ai lu un extrait de « La vieille dans la bouteille » tiré du livre « 15 contes d'Europe » de Françoise Rachemul aux éditions Castor Poche.
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La partition que je vous propose a vécu toutes sortes de transcriptions pour trompette, pour flûte. Voici une version pour le violon de l'arrivée de la reine de Sheba de Georg Friedrich Händel.

0: c'était l'arrivée de la reine de Sheba de Georg Friedrich Händel avec Nigel Kennedy au violon accompagné par l'English Chamber Orchestra.
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0: Les mariages d'amour en musique, ça existe. La flûte et la guitare donnent rendez-vous au compositeur Mauro Giuliani dans la grande sonate opus 85.

0: Jean-Pierre Rampal était à la flûte, René Bartoli à la guitare dans cette grande sonate, opus 85 de Mauro Giuliani.
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3: Méditation du Sadhu Sundar Singh. On entend souvent dire, si Dieu a une entière connaissance de nos besoins et s'il sait la meilleure manière d'y pourvoir, non seulement lorsqu'il s'agit du bien, mais encore à l'égard du mal, quelle nécessité y a-t-il donc pour nous de lui exposer nos besoins spirituels ou matériels? Pouvons-nous, par nos prières, changer quelque chose au dessein de Dieu?
4: Pour un navire, c'est tout à fait normal d'être dans l'eau, mais il est en danger et bien vite perdu si l'eau le pénètre et le remplit. Ainsi, pour un homme, c'est tout à fait normal d'être dans le monde et d'aider son prochain à atteindre le vrai but de la vie. Mais si le monde entre en lui pour prendre possession de son cœur, c'est la ruine et la perdition. L'homme de prière garde à jamais son cœur dans la soumission à celui qui l'a créé, de sorte que, dans ce monde aussi bien que dans le monde à venir, il demeure en paix et en sécurité.
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0: Le grand maître de l'opéra de la fin du 19e et début 20e, c'est Giacomo Puccini. Oh mio babbino caro. Nous entendons ici Ophélie Gaillard dans cette transcription de cet air d'opéra célèbre.

0: C'était la musique de Giacomo Puccini, O mio bambino caro, interprétée par Ophélie Gaillard, violoncelle, accompagnée par l'orchestre Royal Philharmonic.
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0: Où que vous soyez à nous écouter en ce moment, je vous propose de danser avec nous. Avec une musique bien ancienne, mais l'une des danses les plus populaires du monde européen, en tous les cas, la saltarelle. Ici, saltarello, c'est de la musique florentine.

0: C'était l'une des danses les plus agréables, les plus entraînantes, la saltarelle.
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0: Dans cet univers choral, nous entendons une grande phrase, longue, planante, très libre, puis ensuite une polyphonie. Donc plusieurs voix bien sûr, mais qui vont se parler, qui vont dialoguer ensemble et voir presque se combattre dans des imitations particulièrement soutenues. C'est le psaume 42 de Svelink, interprété par le Capella Amsterdam sous la direction de Daniel Reu.

0: C'était le psaume 42. Ainsi qu'on noie le cerf bruire, pourchassant le frais des eaux, ainsi mon cœur qui soupire, Seigneur, auprès de tes ruisseaux. La musique était de Jan Peterson Zweling, compositeur de l'époque du XVIIe siècle. Nous sommes en Hollande et ici c'était le Capella Amsterdam, dirigé par Daniel Reus.
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0: Je vous invite à découvrir la pièce de Léo Delibes, Air de danse dans le style ancien, avec pour sous-titre Le roi s'amuse. Voici donc une gaillarde, une pavane, une scène du bouquet, l'esquecarde, madrigal, passe-pied et finale. Cette œuvre est dirigée par Andrei Lenart, il est à la tête de l'orchestre symphonique slovaque.

0: C'était Le Roi s'amuse, suite et air de danse dans le style ancien de Léo Delibes.
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0: Parmi les trésors, parmi les chefs-d'œuvre de la musique baroque, le compositeur Marc-Antoine Charpentier a signé un Laudate Dominum, psaume 116. Je vous invite à découvrir cette partition pleine de lumière et de force, et en même temps de légèreté. Il s'agit de Louis De Vos qui dirige la Gent Madrigal Corps et le Musica Polifonica.

0: Il est 11h, merci d'écouter Albatros. Avant de retrouver Daniel et Musique Plurielle, c'est l'heure de votre chronique des gens comme vous et moi.
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Nous partons à la rencontre d'un duo, le cor et la harpe, dans une œuvre andante d'une sonate de Louis-François Daubra, compositeur français, né en 1781 et mort en 1868.

0: Georges Barboteux au corps, Lee Laskin à la harpe dans cette sonate de Louis-François Dauprat.
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3: C'est dans un manuscrit de la bibliothèque de Sens que l'on trouve le plus ancien témoignage de l'office des fous attribué à l'archevêque de Sens, Pierre de Corbeil, du XIIe-XIIIe siècle. L'office comprend la liturgie de la fête de la circoncision et ce du 31 décembre au 1er janvier. Les membres du bas clergé, les clercs, les vicaires, avaient le privilège d'organiser cette célébration à leur gré, de façon comique, en illustrant la parole de saint Paul, « La sagesse de ce monde est une folie pour Dieu ».
4: De tradition ancestrale, le 1er janvier, c'était aussi la fête de l'âne, fête populaire avec théâtre, jeux, travestissement. Une sorte de rite païen dont l'Église essaya de canaliser les abus et débordements, jusqu'à sa disparition au XVIe siècle. L'ensemble vocal et instrumental obsidienne offre un corpus de chansons et de conduits du XIIIe siècle, divers et curieusement variés, qui traduit bien que la liesse, l'humour et l'irrévérence avaient leur place dans la fête. Une célébration du désordre et du renversement des hiérarchies. Ces chants sont extraits du CD « La fête des fous », obsidienne, dirigé par Emmanuel Bonardo. « O legi et memini et lux odie » est un motet anonyme extrait du manuscrit de Sens, suivi d'un conduit de Pierre de Corbeil. «

À la bibliothèque de Sens est conservé un manuscrit de Pierre de Corbeil renfermant la prose de l'âne, telle qu'elle se chantait au XIIIe siècle, dont voici une pièce, Orientis Partibus. Des confins de l'Orient, en ces lieux arrivant, un âne beau, gras, luisant, portant fardeau lestement, hé hé, sirène, hé.

0: Une recette de cuisine maintenant. Bien faire Hippocras ou comment concocter la recette de ce breuvage. À consommer avec modération, cela va de soi.
1: Bien faire Hippocras demande talent et temps. Pour faire pour Hippocras, prenez un quarteron de très fine cannelle triée à la dent. Un demi-quarteron de fleur de cannelle fine.

Alléluia hortus est, nous dit ce chant grégorien du manuscrit de Saint-Yrieix. C'est un véritable trésor médiéval de la bibliothèque de Saint-Yrieix, la Perche en Haute-Vienne. Une Bible merveilleuse datant de plus de 900 ans, ornée de 60 lettrines et réalisée en cuir de mouton.

Maintenant, voici un trope de Gauthier de Coincy, un moine bénédictin et trouvère français, l'Etabundus, oui, enfantes.

À nouveau, un chant de Pierre de Corbeil, extrait du manuscrit de Sens, Sanctus. Ô volonté perpétuelle qui régit tout, saint royaume dont tu disposes par une autorité éternelle.

C'est encore Gauthier de Coincy qui composa cette pièce. 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J'ai chanté et lu avec grande joie. Mais aujourd'hui, ma nuit, l'ennemi, le perfide,

Or S. Bayard est un rondeau d'Adam de la Halle, aussi appelé Adam le Bossu, qui fut trouvé à Arras au XIIIe siècle. Il nous parle de Bayard, un cheval légendaire, aux deux pieds déferrés. Or S. Bayard en la pâture hure, les deux pieds déferrés, il porte souef l'amble hure. Or S. Bayard en la pâture.

0: N'oublions pas notre ami Christian Brassy. Merci à vous, chers auditeurs,
1: d'avoir partagé la fête des fous.
0: À bientôt pour la suite du périple musical médiéval.
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1: Bonjour à tous et bienvenue dans l'émission Prunelle. Pour notre émission pour et avec les femmes, et je retrouve avec plaisir Violaine et Morgane. Bonjour à vous.
2: Bonjour.
3: Bonjour.
1: Notre émission Prunelle aborde divers sujets relatifs au quotidien des femmes, des sujets qui quelquefois nous instruisent et d'autres qui nous inspirent, comme le témoignage d'aujourd'hui sur la reconversion professionnelle. Nous avons invité pour cela une Prunelle, Giliani. Bonjour Giliani.
4: Bonjour.
2: Bonjour.
1: Il nous tarde de vous entendre sur ce sujet, mais avant cela, écoutons ensemble avec attention la chronique de Morgane, Identité révélée.
2: Aujourd'hui, nous allons lever le voile sur le parcours de la reconversion. Il y a des périodes de la vie où l'on ressent un besoin de changement. Ce qui nous convenait hier n'est plus en phase avec aujourd'hui. Mais comment faire pour oser le changement? Est-ce possible de bouleverser sa vie après 40 ans? N'est-ce pas trop tard? Il y a des signes qui ne trompent pas. Être à l'écoute de son corps et de ses ressentis sont essentiels pour guider justement vers ce qui peut nous convenir aujourd'hui. Chez chaque personne, il y a comme un fil conducteur, caractéristique de ce qui les anime et impacte la vie de ceux qui les entourent. La reconversion peut faire peur, mais lorsqu'un sujet vous anime, une vision au long terme avec la finalité de là où vous arriverez sera propulseur pour avoir le déclic aujourd'hui. Ayez de l'espérance concernant votre avenir. Il y a un verset dans la Bible qui dit « Car je connais les projets que j'ai formés sur vous, dit l'Éternel, projets de paix et non de malheur, afin de vous donner un avenir et une espérance. » Alors, comment vous voyez-vous? Écrivaine, diététicienne, juriste ou agricultrice, chef de projet? Peu importe le projet que vous envisagez de reprendre. Après tout, n'est-il pas essentiel pour se révéler de vivre ce qui sera votre succès, en célébrant votre singularité? Je vous laisserai avec une citation de Maya Angelou, une poète américaine. « Le succès, c'est vous aimer vous-même, c'est aimer ce que vous faites, et c'est aimer comment vous le faites. »
1: Merci Morgane. Dans la continuité de ta chronique, écoutons « J'irai » de Psaume 151. À tout de suite.

Ce même Dieu qui m'a délivré de la griffe de l'ours et du lion. Et ce même Dieu qui me délivrera de la main de Goliath. Ce sont les mots de David qui se basaient sur un historique de ce que Dieu avait déjà fait pour marcher avec l'assurance qu'il ferait encore. J'irai qui veut dire Dieu, ma providence, est également le nom qu'Abraham a donné à la montagne où il était venu perdre ce qu'il avait le plus cher. Il était prêt à aller jusqu'au bout, faire ce sacrifice et être obéissant. Et à ce même endroit, il était censé tout perdre. Le Seigneur a pourvu. Et nous prenons autorité sur nos situations et sur l'endroit dans lequel nous sommes, sur les difficultés de nos foyers, sur nos difficultés financières, pour dire que mon foyer s'appelle Jireh, que cet endroit s'appelle Jireh, que mon problème s'appelle Jireh. Là où les gens voient un problème, je vois Jireh. Là où les gens voient une épreuve, je vois Jireh.

0: Nous revoilà dans l'émission Prunelle. Nous venons d'écouter J'irai, psaume 151. Gilliani, merci d'avoir non seulement accepté notre invitation, mais aussi de prendre le temps de partager votre expérience de femme, maman de deux enfants, c'est bien cela?
1: C'est bien ça.
0: Salariée, une femme en constante remise en question personnelle, professionnelle aussi. Et le sujet d'aujourd'hui, la reconversion professionnelle. Il nous intéresse, ce sujet pour toutes. Hein. Selon un article du site Studirama Pro, seuls 19% des actifs envisagent une reconversion professionnelle. Et vous en faites partie de ces 19%, Gilliani. Et d'ailleurs, vous allez nous en parler. En quelques mots, pouvez-vous nous parler de votre parcours professionnel ?
1: Oui, alors moi, j'avais d'abord entrepris des études après mon bac, d'abord en sciences humaines et sociales et finalement en management. Donc, j'ai eu une maîtrise en management. Et j'ai travaillé en tant qu'assistante comptable pendant un certain nombre d'années, et puis en assistante de projet. Et quand j'ai eu mes enfants, j'ai fait le choix d'être à la maison. Donc d'abord, je me suis dit un an. Et un an, ça s'est transformé en 8 ans. Donc j'ai eu 2 garçons. Et puis j'ai commencé un emploi à temps partiel. Et puis à un moment donné, je me suis dit, OK, maintenant, qu'est-ce que je fais? Donc d'avoir fait une si longue coupure du monde d'entreprise, je savais pas trop comment y remettre les pieds, ou est-ce que je devrais faire autre chose.
0: À quel âge?
1: Donc là, j'approchais des 40 ans et j'avais un rêve de petite fille, c'était d'être enseignante. Et plusieurs personnes m'avaient déjà fait la remarque en disant « Ah, mais tu serais une bonne prof ». Et là, j'avais commencé à travailler à temps partiel dans une école. Et avec ce projet de me dire, je vais voir comment c'est, et puis je me lancerai. Et j'ai commencé une préparation pour le concours. J'étais éligible, j'avais déjà une maîtrise. Et ça me plaisait de refaire des maths, du français, et d'essayer de me projeter dans ce rôle. Mais là, c'était pas si simple. En fait, il y avait un rythme à suivre.
0: Oui.
1: Et j'avançais, mais c'était dur de garder ce rythme. J'avais des maux de tête, et je me suis dit, mais tous les jours, des maux de tête, c'était un peu pénible. J'étais refaire des lunettes. Et à un moment donné, je me suis dit, mais c'est, je sais pas, est-ce que c'est vraiment ça?
0: D'accord, donc c'était en quelque sorte le point de départ, le déclic de cette envie de changement.
1: Disons que je pensais qu'il y avait un changement évident, et là, d'un coup, je me suis dit, il est peut-être pas si évident que ça.
0: D'accord.
1: Donc là, il fallait que je me pose la question, mais c'est quoi vraiment? Qui suis-je finalement?
0: Alors, vous savez, je vous demandais votre âge, parce que bien souvent, enfin, je ne sais pas ce que vous en pensez, mesdames, mais on voit comme la crise de la quarantaine n'est peut-être pas un mythe, mais bien réelle. Et est-ce que votre profession était le seul aspect de votre vie qui était remis en question?
1: Ah, bonne question. En fait, c'était une recherche de sens, peut-être. Alors peut-être, je ne me suis jamais dit que c'était une crise de la quarantaine, mais c'est vrai que j'avais besoin de sens. Alors j'étais pleinement maman. J'étais très impliquée, et je le suis toujours dans ma communauté, dans mon église. Et puis là, c'était, et professionnellement, qui suis-je? Donc là, c'était plutôt professionnel, je pense.
0: D'accord. Violaine, tu as une question.
2: Oui, donc vous avez entamé une reconversion professionnelle pour préparer ce concours. Et au bout d'un certain temps, vous vous rendez compte que ce n'est pas ce qui vous convient, malgré le fait qu'il y ait des personnes qui vous ont dit « Oh là là, ça c'est fait pour toi, ça c'est... » Alors moi, j'ai 2 questions au lieu d'une. La première, c'est au bout de combien de temps vous vous êtes réinterrogé sur votre parcours? Et la deuxième, c'est le fait que vous ayez dans votre entourage des personnes qui vous confortent dans cette première idée que l'enseignement s'est fait pour vous, ça vous met pas un peu la pression de devoir réussir là-dedans?
1: Oui, peut-être. Après, j'avais fait juste quelques années auparavant un an de formation en coaching où j'avais un peu appris à reconnaître mes besoins, à reconnaître les émotions. Et je pense que ça m'a aidé aussi à me poser des questions et ne pas juste foncer, se dire parce que les gens disent que je dois confirmer ce qu'ils me disent et à me dire mais qu'est-ce que je ressens? Est-ce que ça me procure vraiment de la joie, là, ce que je fais? Et je travaillais dans une école, j'y ai travaillé pendant 4 ans, et j'avais beaucoup de plaisir à faire ce que je faisais, mais j'ai réalisé que ce qui me procurait de la joie, c'était pas forcément de toujours être là à transmettre, mais c'était souvent dans la préparation, dans l'organisation, et même dans mon implication à l'église, où j'organisais, je mettais en place des projets, c'est ça qui me plaisait, qui vraiment me motivait. Et quand j'ai commencé à avoir ces maux de tête, ça a pris quelques mois, hein, j'ai persévéré quand même un moment, et un jour je me suis dit, mais est-ce que c'est vraiment ça? Pourquoi est-ce que je suis en train de le faire? D'accord. Est-ce que je suis en train d'aller là parce que c'est vraiment moi? Ou est-ce que je veux montrer aux autres que, ok, je peux le faire?
0: Quelque chose à prouver. D'accord.
1: Et là, je me suis dit, mais en fait, j'ai rien à prouver à qui que ce soit. J'ai compris que la grâce de Dieu, elle était pour tout le monde, que ma valeur, j'étais princesse, enfant de Dieu, enfant du Créateur, et que même si j'allais pas au bout de ce parcours, ça n'allait pas changer cela.
0: D'accord.
1: Mais je ne pouvais pas juste me contenter de ça. Pas tout de suite.
0: Donc, vous nous parlez d'une démarche de foi.
1: Bah, tout à fait. Pour moi, je suis convaincue qu'on a été créé, qu'on a des dons et talents. Et pour moi, ces talents et ces dons, je veux les mettre au service. Mais pour moi, il faut qu'on a été créé pour faire quelque chose d'extraordinaire. Il fallait que je trouve ma voie.
0: D'accord.
1: Et où est-ce que j'allais pouvoir rayonner?
0: Mais d'ailleurs, quelle est cette voie? Parce qu'on parle de reconversion professionnelle. Aujourd'hui, cette reconversion professionnelle vous a mené à quel métier?
1: Bon, là, aujourd'hui, je suis responsable qualité produit. Rien à voir. Dans l'industrie aéronautique. Je ne pensais jamais atterrir dans le monde de l'industrie.
0: D'accord.
1: Mais c'est plein de. Une porte après l'autre qui m'ont emmenée là. Et au moment où je commençais à me questionner en me disant, OK, je vais mettre ce projet d'institutrice de côté et je vais prendre le temps d'être à l'écoute et de voir vraiment où est-ce que Dieu veut me mener. Une amie m'avait raconté l'intervention de consultant dans son entreprise. Il faisait de la gestion, du management organisationnel. Et puis, quand elle me décrivait ça, je me suis dit, moi, j'aimerais bien faire ça. Donc, c'était une première piste. Je suis allée chercher sur Internet. J'ai fait des rencontres. Et en fait, de fil en aiguille, je me suis dit, en fait, je vais aller vers la gestion de projet. Donc, j'ai fait un premier cours en ligne. Il m'a vraiment ouvert l'esprit en me disant, oh, j'ai tellement de choses à apprendre. Ça me botte. C'est vraiment quelque chose qui me plaît. Et je trouvais que c'était important de. On y passe beaucoup de temps au travail finalement.
0: Oui.
1: Et pour moi, c'est important de faire quelque chose qui nous plaît.
3: On peut
1: en tout cas, quelque chose
3: fait, ouais.
1: Où on est épanoui. Donc, j'avais envie de trouver ce lieu.
0: D'accord. Mais compte tenu de votre parcours de vie, votre insertion dans un nouvel environnement à ce stade de votre carrière professionnelle, s'est-elle bien passée? Parce que finalement, vous reprenez une carrière à partir de 40 ans. Vous n'avez pas tant d'expérience. Est-ce que vous pouvez nous décrire un peu comment cette insertion, réinsertion professionnelle s'est produite?
1: J'ai trouvé une école qui proposait des cours par alternance. Et du coup, j'étais en cours pendant des semaines complètes, une semaine de cours et puis 2 à 3 semaines en entreprise. Donc, il fallait trouver une entreprise qui
0: D'accord.
1: serait prête à me prendre. La beauté de ce projet, c'est qu'en plus, on était payé pour le travail qu'on faisait. Donc, j'avais pas rien à débourser pour étudier.
0: Oui. D'accord.
1: Et donc, j'ai commencé à postuler. Et puis, au bout d'un certain temps, je me suis prise quand même assez tôt, puisque quand j'ai un projet en tête, je mets la machine en route. Donc, à partir du mois de janvier, je cherchais. Et je pense qu'au mois de mars, j'avais trouvé, mars-avril, une entreprise à 10 minutes de chez moi. Et qui était prête à me prendre, malgré mon âge. Parce que c'est vrai
0: D'accord.
1: que l'alternance, on peut se dire, prendre des personnes plus jeunes, ça coûterait peut-être moins cher à l'entreprise.
0: Tout à fait. C'est ça.
1: Dans le cadre de mes études, c'était un contrat de professionnalisation. Donc, je pense que tout le monde était au SMIC. De toute façon, donc, finalement, j'étais comme tout le monde.
0: D'accord.
1: Et je pense, j'espère, que c'est peut-être le parcours que j'avais déjà eu, l'expérience, la maturité, qui faisait de moi une bonne candidate aussi.
0: Oui, parce que j'imagine l'auditrice qui nous écoute, qui est en pause, entre guillemets, qui élève ses enfants, vraiment une pause de 8 ans, on peut se dire que le recruteur aura du mal à nous prendre dans son entreprise. Ça n'a pas été le cas pour vous.
1: Non, mais c'est aussi peut-être la raison pour laquelle j'ai voulu reprendre des études. Je ne voulais pas, à partir de là, me dire, bon, en fait, je veux retourner en entreprise, donc je vais aller chercher un travail. Mais je ne voulais pas tâtonner. Je ne voulais pas essayer de trouver quelqu'un qui m'accepterait bien, malgré ma pause. Non, je voulais venir avec un bagage, quelque chose de concret. Et avec l'alternance, l'avantage, c'est qu'on apprend des choses à l'école, qu'on arrive à mettre en place.
0: C'est
1: un échange qui se fait avec l'entreprise et c'est, ouais, je trouvais ça une belle dynamique.
0: Je pense qu'ils ont ressenti votre détermination. Violaine, tu as une question.
2: Oui, alors est-ce que, avec un petit peu de recul maintenant, est-ce que vous trouvez que cette période de transition, vous avez fait cette première démarche d'entreprendre, de vous préparer pour le concours, donc d'avoir cette démarche d'étude, est-ce que ça vous a aussi servi, du coup, pour votre réelle reconversion, où là, vous avez dû retourner pleinement dans les études, apprendre un métier complet, voilà, est-ce que ça vous a servi, vous y avez puisé des choses?
1: Je pense que c'était peut-être un peu une machine qui s'est remise en route. Alors là, je faisais des exercices de maths et de français et c'était assez simple, en tout cas au début. Donc, je ne vois pas forcément de l'application, mais peut-être dans la routine de devoir se remettre devant un ordinateur, de se replonger dans des cours, ça m'a surtout donné envie de le faire.
0: Et vous étiez un exemple, certainement, pour vos enfants. Quel âge ont-ils ? Quel âge avaient-ils, en tout cas, quand vous avez démarré cette reconversion ?
1: Je pense qu'ils devaient avoir entre 10 et 6 ans.
0: D'accord.
1: Ils en ont 13 et 9 aujourd'hui.
0: Morgane ?
3: Oui, alors moi, je voulais savoir, donc quand vous avez repris vos études, donc vous étiez soutenue par votre mari, comment ça se passait sur le plan personnel, j'ai envie de dire ?
1: Alors oui, tout à fait. Il fallait que ce projet soit un projet de famille. Je ne pouvais pas le faire seule. Évidemment, quand on est beaucoup à la maison, on peut prendre plus de choses en charge. Et là, d'un coup, j'allais devoir m'absenter. Et donc, c'est un projet que j'ai présenté à la famille. On était ensemble dedans. Et forcément, il devait avoir un peu plus de tâches dans la maison. Mon mari ne cuisine pas beaucoup, mais là, il fallait s'y mettre un peu plus. Un petit thermomix à la maison a quand même aidé dans la démarche. Mais il y a eu des périodes aussi intenses où il fallait finir le mémoire, où je lui ai dit, bah là, pendant ce mois-ci, là, je cuisinerai même pas du tout. Ouais. Donc, je te demande de tout prendre en charge et moi, je m'occuperai de mes repas. Et du coup, oui, il l'a fait. Il était prêt à le faire pour ça. Donc, oui, un grand soutien de la famille, même des beaux-parents qui venaient toutes les semaines et qui viennent encore pour apporter un coup de main.
3: Ah oui, d'accord.
0: Au vu de votre détermination, je pense que même seule, vous y seriez arrivée. En tout cas, considérez-vous que vous êtes pleinement épanouie aujourd'hui dans votre profession ?
1: Je me sens à ma place, en tout cas, épanouie, oui, dans le sens où j'avais besoin d'un défi, de voir que je pouvais avancer, progresser. Quand j'imaginais un métier, je me disais, je veux un métier, pas un métier où n'importe qui pourrait arriver et puis juste le faire. Oui. Je voulais avoir des compétences précises. Mmh. Et là, le métier que j'ai, oui, on apprend à utiliser des outils, des méthodes et un domaine assez spécifique. Et je suis très contente d'être là. C'est un challenge quotidien, mais ça me plaît.
0: D'accord, vous êtes à votre place, Morgane.
3: Moi, j'aimerais dire quand même, enfin, quand j'entends votre parcours, je trouve que ça demande de l'audace, de pouvoir reprendre un parcours d'études comme ça. Donc, on a entendu qu'il y a du soutien de la part de votre famille, mais ça demande une force de caractère, hein, de reprendre des études. Quel conseil vous donneriez à une femme qui hésite à se lancer aujourd'hui par rapport à des excuses liées à l'âge, par exemple ? Est-ce que l'âge est un frein
0: de la vie familiale ?
1: Voilà. J'étais étonnée des statistiques du départ, parce que moi, j'imaginais qu'il y avait plus de personnes qui osaient la reconversion. J'en avais 3 dans ma classe, on était 10. Mm-hmm. Mais je pense que maintenant, c'est plus courant qu'auparavant.
0: Oui.
1: Les gens ne font plus systématiquement une carrière longue dans une même entreprise.
0: Tout à fait.
1: Et puis, il y a des... Pour moi, par exemple, ça a été l'alternance. J'ai trouvé ça extraordinaire. Mmh. Donc, il y a des moyens de s'y mettre. Ce n'est pas forcément toujours un parcours précis, le même parcours pour tout le monde.
3: Tout à fait.
1: Donc, je pense qu'il y a des possibilités, ou même avec les comptes CPF.
3: CPF, oui, tout
1: c'est ça. Donc, il y a plein de possibilités. Et après, moi, je suis une personne qui aime avancer, progresser. Mmh. Mais je pense qu'il faut oser.
3: Tout à fait.
0: Envisagez-vous de continuer sur la même lancée ou vous arrêtez là ?
1: Pas forcément une conversion, reconversion drastique, mais je continue à apprendre. Je pense même si maintenant je suis en CDI, j'ai encore des choses à apprendre, à avancer. Pourquoi pas un jour former des gens ? On verra bien.
3: Mmh. Le côté enseignant, je reste le dessus.
1: Oui, j'aime bien quand même transmettre.
0: Merci Gilliani, nous arrivons au terme de nos échanges, mesdames. Donc j'espère que nos chères auditrices y trouveront des réponses à leurs questions. Prenons une nouvelle pause musicale si ça vous dit. Je vous propose Ose de Yannick Noah. Restez avec nous, à tout de suite.

0: Nous venons d'écouter Oz de Yannick Noah. Violaine, ta chronique vient à chaque fois parfaire nos échanges. En route vers les sentiers de l'abondance, nous t'écoutons.
1: Lorsque j'ai entendu l'histoire de Giuliani, une chose m'a interpellée. Son corps a été une alerte pour elle. Et si on se mettait à l'écoute? Si on prenait un temps pour analyser ce que l'on ressent et pour se poser les bonnes questions? Est-ce que j'ai de la joie, de l'épanouissement dans ce que je fais? Quel est le but? Est-ce que ce que je fais a du sens? Une fois qu'on entame cette réflexion, on peut aussi en parler à Dieu. On l'a vu, la foi de Giuliani l'a beaucoup aidé à grandir dans cette fausse route professionnelle. Là où beaucoup se seraient sentis découragés en situation d'échec, Giuliani, elle en a fait une force pour se challenger encore plus. Pour oser un virage à 180 degrés vers un métier qui l'obligeait à reprendre des études. Le tout en étant dans la quarantaine avec des enfants à gérer. Bon, on n'est pas obligé de se mettre la barre aussi haut, hein, sauf si on a le goût du challenge. Mais une chose est sûre, c'est que c'est possible. Aujourd'hui, il y a de nombreux dispositifs d'accompagnement, on en a parlé, pour la prise en charge financière, pour pouvoir se former et oser. Ma rubrique va être très courte. Car j'aimerais simplement vous poser une question. Cette question, je me la suis moi-même posée à un moment donné dans mon cheminement professionnel et elle m'a beaucoup aidée. La voici. Si vous étiez sûr que ce que vous allez faire ou entreprendre va réussir, que feriez-vous? Bonne réflexion.

0: Merci beaucoup, Violaine. Nous arrivons donc à la fin de notre émission Prunelle. Giuliani, la nouvelle génération a plus facilement tendance à envisager une mobilité professionnelle. Vous, Giuliani, vous faites partie de cette génération comme moi-même, les quarantenaires, qui donnons plus d'importance à une stabilité qu'à un bien-être au quotidien. Mais vous avez osé franchir le pas de la reconversion. Qu'avez-vous à dire à cette personne qui vous a écouté et qui s'interroge sur sa situation actuelle ?
1: Je pense qu'il faut aussi en parler autour de soi. Moi, ce qui m'a beaucoup aidée, c'est d'en discuter, de partager mes idées. Et en fait, ça fait un effet miroir. Et ça, ça m'a beaucoup aidée dans mes réflexions. Donc, ne pas garder ses projets dans son coin, mais d'oser en parler. Et on peut se tromper, mais on peut rebondir et ça peut nous emmener vers d'autres pistes.
0: Merci beaucoup. D'accord. On est toujours enrichi de l'expérience des autres et c'est le cas pour nous, je pense, Violaine et Morgane.
2: Ah oui, tout à fait.
0: Vous êtes comme moi.
2: Merci.
0: Donc, merci infiniment et au plaisir de vous retrouver pour une nouvelle émission. Au revoir, Giuliani. Au revoir, mesdames.
2: Au revoir, Giuliani.
1: Merci. Merci.

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3: Bienvenue pour notre nouvelle émission de Top Cuisine et dans la série Cooking Therapy. Aujourd'hui, nous avons le plaisir d'être accueillis dans la cuisine de Cécile et Thierry Hermeline. Bonjour.
4: Bonjour.
3: Thierry, bonjour.
5: Bonjour.
3: Donc, vous êtes paysan, cuisinier, boulanger et vous êtes aussi spécialiste de la cuisine végétale. Cécile, tu es auteur de plusieurs ouvrages, Gastronomie végétale et la cuisine végétale aux herbes.
4: Tout à fait.
3: Alors aujourd'hui, vous allez nous proposer de découvrir des recettes pour les repas de fête. Thierry.
5: Les pommes de terre à la parisienne.
3: Alors oui, on voit que quelques pommes de terre ont déjà été préparées.
5: Voilà, et qui seront faites notamment avec des chanterelles ramassées en forêt ces temps-ci, donc cette saison pour l'automne.
3: Donc en fait, les pommes de terre du jardin...
5: Voilà.
3: Les champignons de la forêt.
5: De la forêt.
3: Et puis donc un petit bouquet de persil, là, voilà. Du jardin aussi, persil. Des oignons. Par quoi est-ce qu'on commence ?
4: Donc déjà, on prend les pommes de terre brutes. Moi, j'ai une petite brosse en bois, donc c'est facile pour nettoyer les pommes de terre. On appelle ça des pommes de terre en robe des champs.
3: Voilà, on les fait cuire à la vapeur.
4: Voilà, à la vapeur. Donc le temps, c'est en fonction un peu de la taille de la pomme de terre.
3: Alors toi, comment tu les fais cuire, tes pommes de terre, Cécile ? À la casserole ou avec un cuit-vapeur ?
4: Là, j'ai utilisé un cuit-vapeur avec un minuteur, c'est pratique.
3: D'accord, mais on peut le faire aussi à la casserole, donc. Hein.
4: Oui.
3: D'accord, et une fois que les pommes de terre donc, sont cuites...
4: Une fois qu'elles sont cuites...
3: Tu les coupes en deux ?
4: Je les coupe dans le sens de la hauteur, on va dire, comme ça. Voilà, en deux. Ensuite, on va évider avec une petite cuillère.
3: Donc Thierry évide la pomme de terre.
5: Voilà, pour lui faire un peu de place, pour mettre la garniture, en fin de compte.
3: D'accord, donc on va farcir les pommes de terre, c'est ça ?
5: C'est ça, voilà, d'accord. Tout à fait.
4: Voilà, ce sont des pommes de terre farcies avec les chanterelles. Bien sûr, si on n'a pas de chanterelles, on peut utiliser des champignons de Paris.
3: D'autres types de champignons ? Mm-hmm. Plutôt champignons de Paris ?
4: Pour c'est ce des que pommes les de gens, terre à la parisienne. C'est ce que les gens vont trouver. C'est ça, ça va bien.
3: Et donc Thierry, tu évides les pommes de terre et ensuite tu les badigeonnes d'un peu d'huile ?
5: Un petit peu d'huile d'olive, oui.
4: D'accord. Avec un pinceau de cuisine. Comme ceci.
5: Donc c'est vrai que là, comme on est parti un peu sur un repas de fête, la chanterelle, c'est sympa. Donc on peut trouver aussi aujourd'hui justement des champignons séchés en différentes variétés. Quoi.
3: Qu'on peut réhydrater.
5: On peut réhydrater.
3: Et pour les réhydrater, qu'est-ce qu'on fait ? On les fait tremper dans l'eau ?
5: Voilà.
3: Tout simplement.
5: Les fait tremper quelques heures dans l'eau pour qu'ils reprennent.
4: Avec un pinceau, les badigeonne.
3: Tu badigeonnes les pommes de terre avec de l'huile d'olive. Mmh.
4: Ça va donner un petit peu de brillant à la pomme de terre et puis ça va éviter qu'elle soit trop sèche.
3: Et la chair de la pomme de terre, elle va servir à la farce ? Non ?
5: Non, là, on peut la garder pour faire un petit potage.
4: Ou une purée.
5: Une purée, carrément, purée de pommes de terre.
3: Très bien, donc là, nous avons nos pommes de terre qui sont prêtes.
4: On a la base.
3: D'accord, ensuite, et maintenant, il s'agit de faire la farce, c'est ça ?
4: Ensuite, oui. Alors, soit on met séparément les ingrédients. Ou soit on les place.
5: En général, on mélange. Donc là, on a cuit...
4: Déjà, comment on a cuit les champignons ?
3: Voilà, les chanterelles.
5: Donc les chanterelles, on les a juste mis à la poêle comme ça. Donc quand c'est des champignons frais comme ça, ça rend beaucoup d'eau,
3: oui.
5: De toute façon. Donc il n'y a pas besoin de mettre de matière grasse au départ. Et on a salé et on les a fait réduire. Voilà, on a juste mis un petit filet d'huile à la fin, quand il n'y a plus d'eau, quoi.
4: Bon. On appelle ça la cuisson à l'étouffée.
5: Donc on fait pareil pour les oignons.
3: Oui.
5: On met un petit filet d'eau et puis pour le persil en même temps.
3: Voilà. Donc pour farcir les pommes de terre, champignons, oignons et persil.
5: Voilà. Et donc là, on voit, c'est pareil, ça a réduit. Si on regarde bien, les oignons sont très souples, quoi.
3: Oui.
5: Et
3: blanchis.
5: Oui.
4: Ils gardent leur couleur avec cette technique de cuisson à l'étouffée. Et ça permet aussi de ne pas cuire avec des matières grasses. C'est plus digeste.
3: S'alimenter sainement pour vivre pleinement, c'est ça ?
4: Oui.
3: Alors, maintenant, une fois que tout ça est prêt, Thierry...
5: Alors, on va placer... un peu d'oignon comme ça.
3: Oui.
5: Et après, on on met par-dessus quelques champignons. Voilà. Et donc après...
3: Et donc la soyanaise...
5: La soyanaise, donc, qu'on avait préparée déjà dans une autre recette.
3: On renvoie nos auditeurs à une vidéo ancienne où vous nous aviez expliqué, Cécile et Thierry, comment préparer cette...
4: Je peux redire soyanaise. Brèvement quand même. Cette sauce mayonnaise végétale contient du lait de soja et de l'huile d'olive à part égale.
3: Oui.
4: Elle est émulsionnée et puis ensuite on met du jus de citron pour cailler.
3: Au moins 5 minutes.
4: Voilà.
3: Et puis ensuite, comme tu le dis, rajouter du jus de citron pour faire cette.
5: Donc là, on voit qu'elle a vraiment bien pris, qu'elle était au frais. Elle a multiples usages. On peut l'utiliser comme mayonnaise.
3: Oui.
4: Voilà. Froide.
5: Ou chaude, comme ça.
3: Ça va gratiner bien le four.
5: Ça se surbure bien. Ouais. Et donc, on finit les petites pommes de terre avec un petit peu de paprika.
4: Une touche
5: de paprika.
4: Paprika doux.
5: Et après, donc, on va passer au four chaud, quoi.
4: Ouais, 15 minutes.
5: Faut... 15 minutes, quoi, puisque là, tous les ingrédients sont cuits, donc c'est juste pour faire gratiner la sauce, quoi.
3: Quand tu dis four chaud, Thierry, on le règle à quelle température ?
5: À 200, hein. 180, 200.
3: D'accord. 15 minutes.
5: Ouais.
4: Alors, c'est un bel aspect, hein.
3: Oui, ça présente
4: très bien. On l'a souvent fait pour... Noël, en famille.
3: C'est vrai que dans une assiette de repas de fête, ça a de l'allure. Hein,
4: oui, absolument.
3: Composition.
4: Oui, oui.
3: Donc voilà les pommes de terre qui viennent juste de sortir du four. Elles sont prêtes à être dressées maintenant. C'est ce que va faire d'ailleurs Thierry. Il va dresser l'assiette avec ces magnifiques pommes de terre. Et on voit que la soyanaise a pris un aspect un peu gratiné. On penserait que c'est du fromage, en fait.
5: Voilà, oui. C'est l'effet escompté.
3: Oui.
5: Et avec le paprika, voilà, ça donne une petite couleur.
3: Une belle couleur dorée.
5: Dorée.
3: Oui. Et alors donc, Thierry, comment tu dresses cette assiette pour ces pommes de terre à la parisienne ?
5: Du coup, on a cuit quelques petits légumes.
3: Une petite poêlée
5: printanière. Pour dresser, moi je mets un fond de légumes. Après, vous prenez vos pommes de terre. On va les placer comme ça. Hop. Faire une petite présentation à l'assiette, quoi.
4: C'est joli comme ça.
3: Donc voilà, une magnifique assiette pour un repas de fête. Voilà. Les pommes de terre à la parisienne.
4: Bon appétit.
3: Merci Cécile et Thierry pour cette magnifique recette spéciale cuisine végétale avec Cécile et Thierry. Merci beaucoup, à bientôt, au revoir.
4: Au revoir.
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6: Jolie pochette colorée en dessin avec les textes à l'intérieur de la pochette. Un dessin de plusieurs couleurs, ça pourrait être des vagues. C'est écrit « Tant que l'Issiam ». En fait, on va apprendre qu'il faut dire « Tant que l'Issian ». C'est marqué également « Vent alentour ». Et alors, ce dessin de vagues, de mer un peu déchaînée, ceux qui vont régulièrement dans le sud et qui passent par Avignon reconnaissent le Mont Ventoux. Ils sont quatre chanteurs musiciens, deux filles et deux garçons. C'est un quatuor. En fait, c'est du chant polyphonique provençal. Et comme vous l'entendrez, c'est magnifique.

Bonjour à tous, tant que l'ici en polyphonie du Ventoux, il faut traduire tant que nous y sommes. C'est un quatuor, je vous disais, de polyphonie provençale et percussion sur des compositions musicales inspirées de la poésie d'auteurs contemporains et des siècles précédents. Le spectacle que nous avons eu la chance de voir avec Gisèle Canson Traversieras, je ne sais pas si c'est le bon accent, évoque celles et ceux qui ont suivi des chemins de traverse depuis les flancs du Mont Ventoux en descendant par les rives avignonnaises du Rhône jusqu'au Delta.

0: comme Gisèle avait son petit enregistreur, vous aurez également une petite interview des musiciens et musiciennes, chanteuses, chanteurs de ce groupe polyphonique.
1: Tankélicien, c'est un quatuor de polyphonie provençale. Donc on chante à quatre voix et percussions de la poésie populaire qui est mise en musique par nous. Et notre envie, c'est de partager ces textes, déjà la poésie et puis ces textes qui nous portent et les histoires de gens d'aujourd'hui, de gens d'hier, pour que, pourquoi pas, elles puissent servir aux gens de demain.
2: Tankélicien, ça veut dire tant qu'on y est. Voilà, donc tant qu'on y est, ben, on continue de souffler sur la braise, voilà, de cette langue qui est quand même un petit peu moribonde à l'oral, du moins, qui était la langue très parlée jusqu'à il y a pas si longtemps que ça. Hein, nos grands-parents, c'était la langue maternelle de nos grands-parents, voilà. Et donc tant qu'on y est, ben, on continue de la faire vivre à notre manière, et notamment par la poésie, la mise en valeur de la littérature, du patrimoine, voilà, littéraire et musical, quoi.

0: En printemps, les histoires des atypiques, bandits poètes, femmes rebelles à contre-courant dans leur époque, Canción Traversieras, pardonnez-moi encore pour le mauvais accent, est le chant des terres, des luttes, des fraternités qui fait des différences et des particularités une source de poésie. Nicolas Saboli, Folco di Baroncelli, Farfantello, Marcel Faro, autant de figures marquantes ou visionnaires qui, chacune à leur époque, ont porté la parole d'une Provence libre et rebelle.
1: Pour tous ceux qui prennent l'émission en route, nous sommes avec Didier Blonce et...

0: vous avez des petits instruments?
1: C'est tout simplement un diapason. Donc on se donne la tonalité pour pouvoir chanter au moins tous dans la même tonalité. Voilà.
2: Et vous, c'est un autre instrument?
1: Ah oui, après il y a plein de choses différentes. Il y a pandeiro, sagat, tuntun, percussion, daf, zarbe, tambourello. Toute une panoplie.
0: Vous aussi, vous intervenez avec des instruments?
3: Moi, j'ai utilisé un cachichi qui est brésilien. Alors nous, ce qui est caractéristique, c'est qu'en fait, on n'utilise pas forcément des percussions de l'Occitanie, hormis la grosse bombe du loraguet et le tuntun, qui sont des instruments traditionnels. Après, tous les autres, on va les chercher sur les musiques de la Méditerranée et on les intègre au répertoire.
0: Votre instrument vertical?
1: Alors, c'est un tambourin à cordes. Donc, c'est un instrument, c'est une percussion. C'est une caisse de résonance avec des cordes en boyau. Et je tape dessus avec un petit maillet. C'est un instrument qui vient du côté des Pyrénées, plus au sud-ouest.
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Il y a ce poème de Pierre Bonnet dont on trouve la traduction dans le livret « Autour du Ventoux, tant que nous y sommes, tant que nous y sommes, le cœur ouvert, la tête fleurie, plein d'entrain et l'âme éclairée. Autour du Ventoux, tant que nous y sommes, tant que nous y sommes, mes amis, mes compagnons, ma famille et moi, nous cueillons les chansons qui brillent comme les yeux des gens d'ici, mémoire d'hier, paroles d'aujourd'hui. » Autour du Ventoux, tant que nous y sommes, tant que nous y sommes, nous chantons le monde, l'esprit de l'amour et le plaisir du partage. D'où le titre du groupe.

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1: Nous sommes d'une autre génération, ça fait des années qu'on se pose la question, comment se fait-il qu'à l'époque du rock, du rap, on trouve toujours des jeunes chanteurs qui reprennent les opéras, les chants populaires ou folkloriques.
2: C'est le fait qu'il y ait autant d'expressions différentes qui nous enrichit. À mon sens, nous, on reprend, on tire le fil de ce qu'étaient les musiques traditionnelles, mais en même temps, on fait une musique qui est très métissée, qui est aussi complètement nourrie de traditions de Méditerranée, comme on l'a dit, des musiques de Méditerranée, mais aussi de la génération dont on fait partie, etc. Et puis de ce qui... Voilà. En fait, en continuant de transmettre cette langue et d'avoir envie de créer de la musique populaire, il me semble qu'on fait partie de tout un tas de gens qui résistent à l'uniformisation.
3: Et je peux préciser voilà, qu'on s'inscrit dans un mouvement plus large que certains ont nommé les nouvelles polyphonies occitanes. Donc voilà, en fait, on a été inspirés, d'autres avant nous nous ont donné l'envie, en fait. Hein, voilà, des groupes, Gatchampeg, Le Corps de la Plane, des gens comme Annu Théron, Laurent Cavalier, Dubartas. Voilà, c'est des gens qu'on a écoutés, qui ont fait des choses qui nous ont plu et qui ont eu aussi l'envie et la force de transmettre beaucoup aussi. C'était pas que des artistes, c'était des gens qui ont diffusé autour d'eux, qui ont créé aussi du coup tout un courant dans la pratique amateur aussi. Donc il y a des générations de gens qui se mettent à chanter, qui se remettent à chanter pour le plaisir, hein, pas que pour être sur scène. Bon, certains comme nous choisissent d'être sur scène, mais voilà, c'est il y a une espèce de mouvement un peu large, quoi, qui est tout à fait
2: vivant.

C'était Album, une émission de Didier Blons, montage, réalisation, Gisèle Billan, aujourd'hui tant que Lycian. Vent alentour. Merci pour votre fidélité à tous, portez-vous bien, au revoir.

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5: Bonjour, aujourd'hui nous allons parler d'un oiseau. Un rapace qui s'appelle le faucon cresserelle. De son petit nom latin, le falco. Tinunculus ou tinunculus, ça dépend si vous mettez l'accent. Le faucon cresserelle, ce qui vient tout de suite en tête quand on pense à lui, c'est son magnifique plumage que j'appelle vanille caramel. Une vraie petite glace qui vole comme ça dans les airs, puisqu'il va avoir le plastron d'un crème vanillé sublime et les ailes d'un caramel marron, voilà, même des fois beurre salé, hein, si vous voulez une description complète, parfois accentuée de gris, notamment chez les mâles. Le faucon cresserelle, il va avoir une chasse tout à fait particulière, puisqu'il utilise la technique du Saint-Esprit. La technique du Saint-Esprit, c'est simplement qu'il se met en signe de croix. Il va, dès qu'il a trouvé sa proie, se mettre au-dessus, avoir la queue vers le bas, les ailes sur le côté pour maintenir sa position, et la tête bien haute mais le regard vissé vers le bas pour fixer sa proie. Qu'il y ait beaucoup de vent, qu'il n'y en ait pas du tout, qu'il y ait des bourrasques, il ne bougera pas d'un millimètre. Il prendra donc en compte tous les facteurs qui peuvent l'empêcher d'avoir sa proie. La gravité, bien sûr, puisque s'il n'y a pas de vent ascendant pour le maintenir, il va battre des ailes. Mais également, il prendra en compte toute la physique liée au vent qui pourrait le faire dévier. Une fois qu'il a trouvé sa proie, une fois qu'il est certain de où elle va aller et de comment l'attraper, il tombe en piqué. Il l'attrape avec ses serres, c'est un rapace. Donc encore une fois, il a de belles grosses serres qui vont lui permettre d'attraper sa proie. Et comme pour la buse, il va repartir en vol avec son déjeuner, se poser sur un arbre, un endroit où il peut ne pas être attaqué. Il va surveiller ses arrières, puisque sinon il y a les autres rapaces qui seraient bien contents de pouvoir lui piquer son déjeuner. Et il va tranquillement manger. Le faucon cresserelle n'est pas le seul que nous ayons en Normandie, puisque nous avons des cousins à lui. Nous avons le faucon pèlerin, nous avons le faucon hobereau. Ils ont chacun, bien sûr, une particularité. Le faucon cresserelle, c'est celui que l'on voit le plus dans nos campagnes. Il n'a pas peur de l'humain. Il est très bien dans des granges, dans des hangars. Dès que vous avez une ferme agricole, vous êtes certain qu'il y a un faucon cresserelle pas loin. Très utile et surtout très apprécié, notamment dans ces fermes, puisqu'il va venir réguler la population des souris, des rongeurs, de toutes les petites bêtes qu'on n'a pas envie de voir dans nos ballots de paille. Je vous remercie et je vous dis à bientôt.
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2: À la Sainte Rose, pour le travailleur, pas de pause. Mais rassurez-vous, je vais quand même tenter d'aller au bout de cette chronique. Bonjour à tous, nous sommes le 23 août, journée internationale du souvenir de la traite négrière et de son abolition. C'est en effet dans la nuit du 22 au 23 août 1791 qu'a commencé à Saint-Domingue, aujourd'hui Haïti et République dominicaine, l'insurrection qui devait jouer un rôle déterminant dans l'abolition de la traite négrière transatlantique. Cette journée doit offrir l'occasion d'une réflexion commune sur les causes historiques, les modalités et les conséquences de cette tragédie, ainsi que d'une analyse des interactions qu'elle a générées entre l'Afrique, l'Europe, les Amériques et les Caraïbes. Dans l'Union européenne, c'est la journée européenne du souvenir des victimes de tous les régimes totalitaires et autoritaires. La date du 23 août a été choisie pour coïncider avec celle du pacte germano-soviétique du 23 août 1939, aussi appelé pacte Molotov-Ribbentrop, représentants respectifs de Staline et Hitler, qui fixait un accord de non-agression et une répartition des territoires de l'Europe orientale entre l'Union soviétique et le Troisième Reich. La même date est l'objet de la commémoration au Canada et en Géorgie. J'ai évoqué en début d'émission la journée internationale du souvenir de la traite négrière et de son abolition. De la condition d'esclaves sont nés ces chants tirés de l'Ancien Testament, dont les working songs chantés pour se donner du courage. Des chants a cappella très rythmés dont les paroles sont peu à peu en anglais. C'est dans les black churches réservés aux esclaves que la rencontre se fait entre les working songs et le référentiel chrétien, en particulier l'Ancien Testament, l'émancipation du peuple hébreu et la sortie d'Égypte vers la terre promise. Les Afro-Américains vont se reconnaître dans cette odyssée. Les premiers chants sont appelés spirituals, vont mettre en avant cette thématique de libération qu'on trouve dans le livre de l'Exode. « This little light of mine ». Bonne fête aux Roses, Marie-Rose, Rosetta, Rosine

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2: Un éducateur a affirmé que nous devrions submerger nos enfants de messages d'amour. Devenus adultes, ils seront heureux et équilibrés. Pourquoi ? Parce qu'une grande partie des messages que nous leur transmettons sont emmagasinés dans leur subconscient. Et ces messages reviennent le moment voulu. Submergeons notre subconscient d'images et de messages optimistes. Voir le bon côté des choses exige une action volontaire. Pour chacun, c'est une manière de ne pas se laisser écraser par ce qui nous blesse. Agir ainsi nous confère un certain pouvoir sur nous-mêmes et sur les événements. Une impression désagréable m'assaille. Une pensée négative, des images agressives, destructrices, cherchent à faire leur place dans mon esprit, vais-je les mettre en mémoire, au risque de les revoir surgir plus tard ? Non, je dois réagir. C'est une lutte au sommet. La tour de contrôle est en danger. Alors, sur mon clavier, il y a une touche intitulée « Deleted », effacée. Ce qui signifie, bien sûr, effacer, mais aussi supprimer. Si un mot, une phrase ou un texte ne me conviennent pas, alors j'appuie et ils disparaissent de l'écran. Ceux qui veulent réussir utiliseront, avec l'aide de Dieu, leur pouvoir d'appuyer sur cette touche. Ils laisseront entrer dans la région la plus sensible de leur personnalité seulement ce qui les aidera dans leur course vers le but. Vous êtes au clair sur le sens de votre vie, vos valeurs et vos principes ? Vous avez fixé vos objectifs à court terme ? Tout va bien ? Vous êtes prêt pour la grande aventure ? Alors nourrissez votre esprit de certitude. Imaginez-vous réalisant vos aspirations les plus nobles. Imaginez-vous avec la personnalité que vous aimeriez avoir, ses qualités, son rayonnement, ses convictions. Et n'oublie pas, prépare ton avenir en visualisant aujourd'hui ce que tu seras demain avec l'aide de Dieu. Notre prochaine chronique a pour titre « Le plus beau livre d'images ».
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Chères auditrices, chers auditeurs, bonjour. Je suis très heureux de vous retrouver dans cette nouvelle émission d'Orgues en scène sur Radio Albatros. C'est la musique pour orgue de Mozart que je vous invite à entendre aujourd'hui. Mozart, dont nous connaissons tous le parcours musical et les chefs-d'œuvre qu'il a composés. Mais les pièces pour orgue sont peu nombreuses. Alors pour commencer cette exploration musicale, nous allons entendre un enregistrement datant de 1960 de la sonate d'église numéro 17, Köchel 336 en ut majeur, et qui fait partie de la série, si j'ose m'exprimer ainsi, des sonates d'église écrites entre 1771 et 1780 et contemporaines de la grande période symphonique de Mozart. Ces sonates sont des pièces instrumentales de 3 à 4 minutes qui sont jouées entre le Gloria et la lecture de l'Évangile à la messe. Elles sont écrites sous la forme d'allegro symphonique en raccourci. L'orgue double la basse et étoffe l'harmonie. Dans la sonate que nous entendrons, l'orgue devient un véritable soliste de concert. L'enregistrement, ancien comme je vous le disais, est celui de l'orchestre Paul Kuenz, avec à l'orgue positif Hervé Herrmann, Marie-Claire Alain, dont nous avons souvent parlé dans nos émissions précédentes et dont nous reparlerons.

Après cette sonate d'église interprétée par l'orchestre Paul Kuentz et Marie-Claire Alain à l'orgue, nous entendrons l'Andante mit Variation, Andante avec Variation, Köchel 501, une des plus pures productions mozartiennes. Alors il sera joué à quatre mains par Olivier Vernet et Cédric Meckler sur l'orgue construit par Bernard Aubertin dans l'église Saint-Louis en Lille, à Paris. Un orgue datant de 2005 avec 51 jeux, 3 claviers pédaliers et créé selon une esthétique proche de celle de l'époque de Jean-Sébastien Bach.

C'était Olivier Vernet et Cédric Méclair qui interprétaient cette andantée avec variation de Mozart. Après cette pièce, c'est un adagio et allegro en fa mineur, Köchel 594, que nous entendrons maintenant, toujours à Paris, en l'église Saint-Louis en Lille, et avec au clavier Olivier Vernet et Cédric Méclair. Quelques mots sur ces organistes. Olivier Vernet, il est né à Vichy en 1964 et il a étudié l'orgue avec Gaston Litaiz et avec Marie-Claire Alain, puis ensuite à Paris dans la classe de Michel Chapuis. Il a été pendant 15 ans titulaire de l'orgue Aubertin aussi, de Saint-Louis de Vichy, et il est devenu titulaire du grand orgue de la cathédrale de Monaco en janvier 2006 à la suite d'une sélection internationale. Et Olivier Vernet est professeur de musique à l'Académie de musique Régnier III de Monaco et au Conservatoire de Nice. Quant à Cédric Méclair, il est médecin, docteur médecin, et il est aussi organiste de passion. Et il a reçu une formation d'orgue avec Olivier Vernet, et ils forment tous les deux un orgue à quatre mains.

Nous quittons l'orgue de Saint-Louis-en-l'Île pour celui de la Fère en Tardenois que nous vous avons fait entendre dans une de nos émissions il y a quelque temps déjà, sous les doigts d'André Izoard. Alors c'est l'organiste Yasuko Bouvard qui interprétera un andante en fa majeur, Köchel 616. L'orgue de la Ferté, il a été inauguré en 1994. Il est celui du facteur luxembourgeois Georges Westenfelder, lui aussi d'inspiration allemande. Yasuko Bouvard, elle est née à Kyoto, au Japon. Elle fait ses études d'orgue avec Édouard Soubervielle et avec Huguette Dreyfus pour le clavecin. Elle est titulaire de l'orgue de Saint-Pierre-des-Chartreux à Paris.

Pour terminer notre émission consacrée à Mozart, nous laissons Yasuko Bouvard jouer une autre sonate d'église sous forme d'allegro, comme je le disais en début d'émission, Köchel 244 en fa majeur et toujours sur l'orgue Westenfelder de l'affaire en Tardenois.

0: Notre émission consacrée à Mozart s'est terminée donc par une sonate d'église sous la forme d'un allegro interprété par Yasuko Bouvard sur l'orgue de l'affaire en Tardenois. Alors d'autres enregistrements, bien sûr, des œuvres pour orgue de Mozart ont été réalisés. Pour ma part, je possède celle de Pierre Cochereau à Notre-Dame de Paris et de Michel Guyard à l'orgue de Saint-Louis de la Salpêtrière. Alors tous ces enregistrements mettent en valeur la musique d'orgue de Mozart, ô combien scintillante et expressive. Nous vous donnons rendez-vous pour une prochaine émission d'Orgues en scène et vous souhaitons une belle journée.
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2: Chers amis de l'opéra et des belles voix, bonjour. Notre invité d'aujourd'hui est né à Lyon, disons, pour ne pas donner son âge, ça ne se fait pas, dans la seconde moitié du XXe siècle. Mais elle a grandi à Bordeaux. Elle prend quelques cours de chant auprès d'une ancienne artiste lyrique, mais elle rêve alors de devenir danseuse puis actrice. C'est justement alors qu'elle interprète dans une comédie-ballet de Molière un lutin en fredonnant un air de Pamina que certaines personnes qui l'entendent lui conseillent vivement de prendre des cours de chant. Elle étudie au Conservatoire de Bordeaux et y obtient un premier prix. Admiratrice de l'actrice Nathalie Wood, par admiration, elle supprime le H de son prénom. Vous aurez bien sûr reconnu notre grande soprano coloratour, la splendide Nathalie Dessay, qui a rejoint le panthéon des grandes coloratours, John Sutherland, June Anderson, Edita Gruberova, sans oublier nos compatriotes Lily Ponce, Mado Robin et Maddy Mesplé. Mon propos n'est pas de dérouler le prestigieux curriculum vitae musical de Nathalie Dessay, qu'elle veuille bien me pardonner cette indélicatesse, mais plutôt de prouver, en l'écoutant, qu'elle est bien une des très grandes coloratours de ces dernières années. Place, sans plus attendre, au talent de Nathalie Dessay. Et pour commencer, pour se mettre en oreille, le fameux, le célébrissime air des clochettes du deuxième acte de l'Acmé de Léo Delibes. Certes, on a entendu 1000 fois cet air, et peut-être même un peu plus, mais on ne s'en lasse pas, surtout lorsqu'il est chanté par Nathalie Dessay. L'orchestre du Capitole de Toulouse est dirigé, bien sûr, par Michel Plasson.

Et à mon avis, trop souvent négligé, voire dédaigné, surtout par rapport à l'opéra italien, est un des domaines de prédilection et de réussite de Nathalie Dessay. Écoutons-la dans la gavotte du troisième acte de Manon de Jules Massenet, célébrant la frivolité et le plaisir de vivre. Obéissons quand leur voix appelle, le chœur, les éléments et l'orchestre du Capitole de Toulouse sont dirigés par Michel Plasson.

Toujours l'Opéra français avec la valse de Juliette, « Ah, je veux vivre dans le rêve » du premier acte de Roméo et Juliette de Charles Gounod. Orchestre du Capitole de Toulouse dirigé par Michel Plasson.

Ah, mon cher Emmanuel Chabrier, avec la danse tzigane du roi malgré lui. Au deuxième acte, il est un vieux chant de bohème. Patrick Fournier dirige l'orchestre philharmonique de Monte-Carlo.

Nathalie Dessay n'est pas seulement cette voix de cristal, pour utiliser un cliché certes battu et rebattu, mais combien justifié, capable de vocaliser avec virtuosité et légèreté jusqu'à l'extrême de sa tessiture, elle sait mettre sa virtuosité au service des personnages des rôles les plus dramatiques. Ainsi, Lucie de Lammermoor, de Donizetti, qui reste un de ses grands rôles. Je vous propose d'entendre deux trop courts extraits du chef-d'œuvre de Donizetti dans sa version française, version et non traduction, l'opéra ayant été écrit dans deux versions, une en français, une en italien, tout comme par exemple le Don Carlo de Verdi. Du troisième et dernier acte, deux extraits de la célèbre scène et air de la folie, « Ah, c'est l'hymne des noces, puis je vais quitter la terre ». Outre Nathalie Dessay, nous entendrons Ludovic Tézier, baryton, dans le rôle d'Ashton, et Nicolas Cavalier, baryton basse, dans le rôle de Raymond. L'orchestre et le chœur de l'Opéra de Lyon sont dirigés par Evelino Pido. Dans Madame Bovary, Flaubert conduit Emma au Théâtre des Arts de Rouen pour y entendre Lucie de Lammermoor. Avec tout son talent, Flaubert décrit minutieusement l'ambiance, les décors, l'intrigue et surtout l'émoi ressenti par Emma à l'audition de cet opéra.

Après l'intensité dramatique de Lucie de Lammermoor, changement d'inspiration et de style avec un des compositeurs que Nathalie Dessay adore chanter, Jacques Offenbach. Pardonnez-moi la trivialité de l'expression, mais on a vraiment l'impression qu'elle s'éclate. D'abord, le burlesque duo de la mouche du deuxième acte de Orphée aux Enfers, dans lequel Nathalie chante avec un baryton du nom de Laurent Naouri, qui n'est autre que son mari, Marc Minkowski, dirigeant l'orchestre de l'Opéra de Lyon. Puis un air d'une œuvre moins connue d'Offenbach, Robinson Crusoe, sur lequel j'avoue avoir peu de renseignements, bien que je les ai cherchés, mais qui, ce qui paraît pour le moins curieux dans un Robinson Crusoe, comporte des rôles féminins, dont une certaine Edwige qui chante « Conduisez-moi vers celui que j'adore ». Pour Robinson Crusoe, nous retrouvons le chœur Les Éléments et l'orchestre du Capitole de Toulouse, toujours sous la baguette de Michel Plasson.

Olympia, des contes d'Hoffmann, le seul véritable opéra de Jacques Offenbach, reste un des triomphes de Nathalie Dessay. Mais lassitude, saturation, elle l'a tellement chanté que désormais elle ne veut plus en entendre parler. Écoutons-la quand même. La chanson d'Olympia, dans l'acte 2, chanson d'Olympia à la célébrité non usurpée, Les oiseaux dans la charmille, c'est Patrick Fournier qui dirige l'orchestre philharmonique de Monte

Alors qu'elle étudiait le chant au Conservatoire de Bordeaux, Nathalie, parallèlement, apprenait l'allemand. Après avoir remporté le concours Mozart organisé par le Staatsoper de Vienne, Nathalie intègre en 1993, pour un an, la prestigieuse troupe de l'Opéra de Vienne, histoire de se perfectionner avant de se lancer vraiment dans la carrière de soliste. La maîtrise de la langue allemande et son séjour viennois lui ouvrent les portes du répertoire mozartien dont Nathalie Dessay devient une des plus brillantes représentantes dans les rôles de soprano coloratour. Ainsi, dans le rôle de Pamina de La Flûte Enchantée. Au deuxième acte, Pamina, n'obtenant aucune réponse de son bien-aimé, se laisse aller à son chagrin. Toute sa foi en la fidélité humaine s'effondre. Ah, je sens qu'elle est disparue à jamais. Beauté et pureté de la voix, mais aussi émotion simple et touchante, se complètent dans cette interprétation que, pour ma part, je considère comme une des meilleures que j'ai pu entendre. Louis Langrée dirige The Orchestra of the Age of Enlightenment.

Et pour terminer, un joyau de l'art mozartien, un sommet du répertoire coloratour, le grand air de la Reine de la Nuit au deuxième acte de la Flûte enchantée. L'interprétation que nous offre Nathalie Dessay est extraordinaire de pureté vocale, d'aisance, de virtuosité. Les aigus d'une pureté absolue, cristallin, sans cet éclat, ce son métallique que l'on entend parfois, même chez les plus grandes. J'ai eu beau chercher dans mes souvenirs, comme dans ma discothèque, l'interprétation que je place au-dessus de toutes les autres, c'est celle de Nathalie Dessay. Certes, cela est très subjectif, mais après tout, j'en ai le droit. La Reine de la Nuit. Louis Langrée est à la tête de l'orchestra of the Age of Enlightenment.

0: C'est à regret que nous quittons Nathalie Lecé. Nous savons que des problèmes vocaux lui ont fait choisir une autre orientation de carrière. Quoi qu'il en soit, nous exprimons à Nathalie Lecé toute notre reconnaissance pour les joies qu'elle nous a données. Et nous lui souhaitons bonne route et succès dans sa nouvelle carrière. Au revoir, chers amis de l'Opéra, et à bientôt peut-être.
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4: L'établissement français du sang EFS Hauts-de-France Normandie lance cette année la Ligue du Plasma. C'est un challenge destiné à encourager le don de plasma et renforcer durablement la régularité et l'engagement des donneurs. Le plasma est indispensable à la fabrication de médicaments essentiels, notamment pour le traitement de patients atteints de maladies chroniques, immunitaires ou hémorragiques. Face à des besoins en constante augmentation, la capacité à compter sur des donneurs réguliers est aujourd'hui un enjeu majeur pour garantir l'autonomie nationale et la continuité des soins. Comment donner son plasma ? Eh bien, les conditions d'éligibilité et prise de rendez-vous, vous pouvez les prendre sur dondesang.efs.santé.fr. Je répète, dondesang.efs.santé.fr. D'avance, merci pour tous.

0: C'était Augustin Dumay au violon dans le concerto pour violon et orchestre numéro 3 de Mozart lors du 20e festival de Pâques de Deauville de 2016.
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0: C'était le trio Les Esprits, dans un trio pour violon, violoncelle et piano, le numéro 1, opus 99 de Franz Schubert, lors du Festival de Pâques de Deauville en 2015.
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0: C'était Patrem Immensae Majestatis du Te Deum de Jean-Baptiste Lully par le concert spirituel sous la baguette de Hervé Niquet.
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0: C'est pas faux. L'écrivain et conférencier Éric Jaffrin parle de sa guérison d'un cancer.
1: Un jour, j'ai entendu parler de cette image. Deux personnes sont reliées par une cordelette et un peu distantes l'une de l'autre. Et pour les rapprocher, il faut faire des nœuds. Et plus on fait des nœuds, plus les personnes se rapprochent. Et j'aime assez bien cette image. C'est qu'en fait, les nœuds sont souvent des difficultés qu'on vit, mais qui créent des liens. Et j'ai rarement appris les choses sur des bancs d'école. J'ai toujours appris dans des épreuves et des difficultés. Et ça crée des liens. Et c'est un peu comme ça que j'ai vécu cette guérison. Dans le sens où je crois que j'ai été guéri intérieurement, physiquement, grâce à ces amis et grâce aux chirurgiens, aux infirmières. Tout était une question de relations, de liens avec les uns et les autres. Et ça, c'est un conseil que je donne. Lorsqu'on vit des épreuves, ne jamais couper le lien. Jamais.
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0: C'était le quintet pour piano et cordes, opus 34, de Johannes Brahms, interprété par le quatuor Strada et Nicolas Angelich au piano.
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0: Vous aurez reconnu My Favorite Things de La Mélodie du Bonheur de Richard Rodgers, interprétée par Lucienne Renaudin-Vary.
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0: Allegretto, c'était le premier mouvement du quatuor à cordes numéro 7 en fa dièse mineur de Dmitri Chostakovitch, que nous interprétait le quatuor Artemis.
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0: C'était Anaïs Godemard dans Légende pour harpe, composée par Henriette Renier.
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0: C'était le quintette pour deux violons, alto, violoncelle et contrebasse, opus 77 de Dvorak, enregistré lors du 19e Festival de Pâques de Deauville en 2015.
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2: 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Aime les gens et les gens t'aimeront. Arthur Rubinstein.
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0: Jean Sibelius, son quintet pour piano et cordes, interprété par le quatuor Hermès et Guillaume Bellon au piano.
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0: Un plaisir d'entendre ce trio pour violon, violoncelle et piano en sol mineur de Smetana.
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0: Nous venons d'entendre le Septuor opus 74 de Hummel, interprété par l'ensemble Uranos lors du 19e Festival de Pâques de Deauville en 2015.
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0: C'était La nuit transfigurée de Schoenberg pour deux violons, deux altos et deux violoncelles, enregistrée lors du 20e Festival de Pâques de Deauville en 2016.
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Il s'agissait des Jeux d'eau à la Villa d'Est de Franz Liszt, interprété par Hélène Grimaud.

0: Nous venons d'entendre le quatuor à Rod et Amaury Viduvier à la clarinette. Dans le quintet pour clarinette et cordes, opus 34 de Carla Maria van Weber, lors du 19e Festival de Pâques de Deauville de 2015.
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2: Bienvenue sur Planète Jazz, les leçons de jazz de Yakir. Yakir Arbib est un musicien israélien et de nationalité italiano-israélienne. C'est son troisième disque, mais c'est son premier disque en France. Il est pianiste, non-voyant et sa déficience visuelle est assez particulière car elle est qualifiée de synesthésie, c'est-à-dire qu'il associe des couleurs à des sons, ce qui lui permet de composer, et c'est un compositeur hors pair. Les leçons de jazz de Yakir, c'est simplement parce qu'il se réfère aux musiciens qui l'ont marqué dans son apprentissage, et il nous propose donc un disque en solo avec tout d'abord ses compositions, Rendez-vous à Paris, suivi de Dusty Letter.

Le disque de Yakir Harbib est une nouveauté, disque carte visite, dont le titre est tout simplement « My name is Yakir Harbib ». Il a été enregistré à Meudon, près de Paris, le 17 juillet 2019. C'est tout chaud, tout frais, pour la compagnie JMS. Une de ses références, c'est George Gershwin, que l'on entend ici, lui-même, en concert, à Manhattan, en 1931. Il interprète « I Got Rhythm », suivi de l'interprétation de Yakir Harbib.

Autre référence, Charlie Parker, Confirmation, enregistré à New York le 30 juillet 1953 avec son quartet, Al Haig au piano, Percy Heath à la basse, Mac Strouch à la batterie, suivi de l'interprétation de Yakir Arbib.

En référence, on ne peut échapper à Duke Ellington avec son orchestre à New York le 14 mai 1937. Il nous interprète Caravan, suivi d'une interprétation par Ellington en trio, ce qui nous montre sa virtuosité au piano que l'on a souvent oublié et sa modernité avec l'instrument. Il est en compagnie de Charles Mingus à la basse et Max Roach à la batterie, le 17 septembre 1962, dans un disque qui s'intitulait Money Jungle. Caravan par Ellington en grand orchestre, suivi de son trio.

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Aujourd'hui, je vous propose des duos de chanteuses, de chanteurs confirmés ou de moindre expérience. Bonjour à tous et bienvenue, que vous soyez simple curieux ou amoureux inconditionnel de la chanson française. Le premier duo que nous entendrons, nous le devons à Ronan Luce et Clarisse Lavenant. Ils nous interprètent la chanson de Léo Ferré, La mémoire de la mer.

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Clarisse Lavenant et Renan Luce, La mémoire de la mer. Extrait de l'album sorti en 2017, intitulé Méditerranéenne, un hymne aux cultures du Sud. Nous écoutons Enrico Macias et Julie Zenati, Adieu mon pays.

Julie Zenotti, Enrico Macias, Adieu mon pays. 2015, Natacha Saint-Pierre enregistre une histoire acadienne en chanson. Au cours de ce périple musical, la chanteuse interprète un certain nombre de duos, notamment un chant traditionnel, en compagnie de Michel Fugain, le titre « La Bastringue ».

Cet intermède musical ouvre notre séquence « Chantons au cinéma ». Jean-Yann, pour les besoins de son film sorti en 1972, « Tout le monde il est beau, tout le monde il est gentil », a confié la partition musicale à Michel Magne. Quant aux paroles des chansons, on les attribue à Jean-Yann. Nous écoutons Anne Germain sur le générique.

0: On doit la chanson, puisque vous partez en voyage, à Mireille et Jean Noin, ce dernier plus connu peut-être sous l'appellation de Jaboun. En 2000, Françoise Hardy sort l'album Clair Obscur. Elle reprend cette chanson, accompagnée dans l'interprétation par Jacques Dutronc.
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Jacques Dutronc et Françoise Hardy, puisque vous partez en voyage. Les Stenteurs enregistrent en 2012 un album intitulé « Voyage en France ». Ils interprètent entre autres « Je viens du Sud » en duo avec Michel Sardou.

0: L'estenteur est Michel Sardou, je viens du Sud. Originaire de Nice, Keren Rose, auteur, compositrice, interprète, a sorti 4 albums depuis 2006 et obtenu un Globe de Cristal en 2008, consacrant la meilleure interprète féminine de l'année. Elle pratique par ailleurs couramment les duos, comme aujourd'hui, en compagnie de Jean-Louis Murat, le titre de la chanson « Pour être deux ».
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Au son d'une guitare mélancolique se profile notre séquence Chant d'ailleurs, direction l'Italie à la rencontre de Gian Maria Testa, un habitué de notre antenne. Il nous interprète La Nave.

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0: Rien nous fait chanter, sachez, sur cette interprétation de Gian Maria Testa. Merci de votre fidélité, on se retrouve très vite. D'ici là, prenez bien soin de vous.
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1: La tempête vient juste de se calmer. Les lourds bateaux ont souffert, l'un d'eux au moins a disparu. Tout autour, il n'y a que des rochers noirs qui tombent à pic dans les vagues furieuses et hurlantes. Ils ont beau être des marins d'exception, ils ne pourront plus lutter longtemps contre ces éléments déchaînés. Mais au soleil couchant, ils découvrent une belle plage. À force de rames, ils finissent par s'échouer dessus. Ils, ce sont les Vikings. Encore eux, me direz-vous, les Vikings, avec leur cortège de massacres, de viols, d'incendies, de pillages, qu'ont-ils encore fait ? Eh bien, rien. Oui, rien. Enfin, du moins ce soir-là. Ils ont ramassé les débris des drakkars disloqués, récupéré les cadavres que les vagues déposent peu à peu sur le sable. Ils ont fait un grand feu et se sont installés pour la nuit. Une vache a payé de sa vie la curiosité qui l'a conduite sur la plage. Mais qui dit vache, dit troupeau, qui dit troupeau, dit paysan. Et le lendemain, les Vikings retrouvent leur fureur impitoyable comme d'habitude. Le petit bourg est dévasté, rasé. Les îles Lénures gardent encore le souvenir de ces invasions. Est-ce la fumée des incendies qui a guidé notre albatros jusqu'à cette contrée ? Voilà plusieurs semaines que les pêcheurs remontent leurs filets déchirés. Il n'y a pourtant pas de rocher à cet endroit. Quels monstres sous-marins peuvent bien se cacher au fond de cette passe maudite ? Il doit y avoir quelques sorcières au fond ou bien des âmes damnées. On appelle le prêtre, il organise une procession, eau bénite, pénitence, jeûne, prière. Les hommes ne se saoulent plus, ils ne battent plus leurs femmes, ils sont fidèles, promis, jurés, mais rien n'y fait. Les filets remontent toujours déchirés et bien sûr, sans le moindre poisson. C'est alors que Guillaume de Saint-Père se souvient et il raconte. Nous sommes en 709. Jules Radigo est heureux. Il vient enfin d'avoir un fils et sa femme est vivante, Dieu merci. Le ciel est bleu, pas un nuage. Assis sur son rocher, il contemple serein le paysage de ses bois familiers qui s'étendent à perte de vue. Soudain, Vason s'agite. Vason, c'est son chien. Il regarde tout autour de lui. Il aboie, il gratte la terre, il se réfugie sous le grand manteau de son maître. Les moutons, eux aussi, sont inquiets. Pas un nuage. Pourtant, il y a quelque chose d'étrange. Alors un grondement sourd, profond se fait entendre. Quelques pierres se détachent des rochers et brusquement, une vague immense, gigantesque, tonnante, furieuse s'abat sur la région. Elle balaye tout sur son passage. Et quand elle se retire, il n'y a plus rien. Rien. La forêt de Coquelund a disparu, tout entière. À sa place, il n'y a plus qu'une immense étendue de mer qui peu à peu se calme. Au loin, quelques rochers, quelques îles apparaissent, nouvelles, des terres inconnues. La vie des survivants s'organise, reprend ses droits. Jude a survécu et comme d'agriculteur, il est devenu pêcheur. Voilà ce qui déchire vos filets, conclut Guillaume. Ce sont les souches et les branches des arbres déchiquetés qui la retiennent. C'est du moins ce que dit la légende de la forêt de Sissi. Quand on ne savait pas quoi faire ici pendant les longues soirées d'été, on allait à Saint-André. Le spectacle y était permanent, enfin presque. Gilberte Poisson est toujours en pleine forme et pour peu que le père Mignot ait bien bu, la scène est grandiose. On n'a jamais vu pareille scène de ménage. Pourquoi des martels ? Dans le village, on ne l'a jamais su, qu'importe d'ailleurs. Les insultes s'entremêlent, les jurons sont hauts en couleur, le vocabulaire est toujours renouvelé, original souvent, et toutes ces imprécations volent dans l'air. Mais il n'y a pas que les mots qui volent, il y a aussi les assiettes. Ne restez pas trop près de la fenêtre, vous pourriez être blessé. On a vu voler une théière, un lourd fer à repasser, et des bols et des plats et des assiettes et des assiettes. On se demande où ils trouvent encore de la vaisselle à casser. Et sous les fenêtres, les débris s'amoncellent. C'est alors que le père Déoda a cette idée extraordinaire. Il récolte tous les débris et, comme le facteur cheval, patiemment, il construit une chapelle, sa chapelle, une toute petite chapelle en galets et en tessons, 5 mètres de long sur 3 de large. C'est peut-être pour les messes intimes. Y a-t-il encore beaucoup de fidèles à la Pommeraye ? Je suppose que maintenant vous avez une idée de l'endroit où nous envoie l'Albatros. Voulez-vous que nous fassions une première pause ? Bon, des Vikings, c'est banal pour la Normandie, inutile de chercher ailleurs. Des plages, donc restons au bord de la mer. Mais profitons surtout du paysage, il est très beau. Les pas résonnent dans la grande salle du château, des lourds pas de bottes. Malgré les épaisses tentures, il fait très froid. Nous sommes en 933. Raoul, le roi des Francs, fait les 100 pas, il est pensif, il hésite. « Vois-tu, Guillaume, tu m'as été bien fidèle, je veux t'en récompenser, mais je n'ai point de terre à te donner, j'en ai si peu moi-même. C'est vrai qu'il y a bien ces terres normandes et leurs dépendances, Lésia, Liou, mais elles ne sont point encore assagies. Guillaume n'est pas dit longue épée pour rien, c'est un redoutable guerrier, il a de qui tenir, il est le fils de Roland. Le roi Raoul le regarde. « Eh bien, ces terres, Guillaume, je te les donne, mais il te faudra les conquérir. » Guillaume s'agenouille devant son souverain et accepte ce cadeau, qui fera fructifier au-delà de toute espérance, puisqu'il deviendra bientôt le grand Jarles de toute la Normandie. D'ailleurs, à Bordeaux, on s'inquiète de ce duc qui semble vouloir tout régenter. À Bordeaux, comme au Vautrelet, comme à Gerbourg, comme à Calais, la résistance s'organise. Des forts commencent à s'élever. Certains indigènes vont retrouver leurs vieilles croyances. Autour du dolmen de Delus, les assemblées sont de plus en plus fréquentes et suivies. Les ravigoteurs rassemblent des adeptes enthousiastes qui espèrent faire revivre les anciennes légendes tout en épluchant des patates. Qu'est-ce qu'elle pouvait bien raconter la grand-mère du Chimquière ? Il doit en avoir des choses à raconter. Il y a si longtemps qu'elle est là. Des centaines d'années, voire peut-être des milliers d'années, d'après certains historiens. Saint-Martin de Bélouse, à part son manoir de Sauze-Marée, n'a rien de bien original. Mais la grand-mère est au courant de tout ce qui s'est passé dans la région. Tenez, nous sommes en 1203. Philippe Auguste vient de convoquer Jean Santerre, le roi d'Angleterre. « Jean, mon ami, vous ne pouvez pas épouser Isabelle d'Angoulême. »« Pourquoi Philippe, je l'aime ?» Philippe II éclate de rire. Les aventures amoureuses de Jean sont célèbres. Il n'est pas prudent pour un jupon de croiser sa route. Seul compte son plaisir de débaucher. N'est-ce pas plutôt sa dot qui vous convient ? Mais elle est fiancée à Hugues de Lusignan, vous le savez. Jean Santerre n'est pas un tendre, il hausse les épaules. C'est un roi cruel, cupide, fourbe, versatile, débauché. On ne peut pas lui accorder la moindre confiance. Il vient de battre Philippe II de France, il se sent très fort, il se rengorge. « Je suis bien plus grand que vous, Philippe, j'ai un grand royaume, et vous, qu'avez-vous ?» Philippe Auguste ne supporte pas d'être nargué. Et en 1204, après sa victoire au château Gaillard, il confisque la Normandie à Jean, à qui il ne laisse que les îles anglaises. Souhaitez-vous vous reposer un peu sur ces admirables plages de sable doré ? La grand-mère du Chimquière, bien qu'en pierre, est très bavarde. Elle est un peu oubliée des touristes, c'est dommage. C'est vrai qu'on ne comprend pas toujours ce qu'elle dit. Est-ce du français, de l'anglais ou bien la langue locale ? Les autochtones ont bien besoin d'une langue à eux. Ils ont toujours été partagés entre les Français et les Anglais, et puis quand ils étaient anglais, entre les fidèles au Parlement et les fidèles du roi. Quand on lit les inscriptions sur les stèles des cimetières, on a l'impression d'assister à un ping-pong historique. Robert Russell, nommé par le Parlement. Daniel Darrell, nommé par le roi. Harrison, par le Parlement. Dalwyn Wake, par le roi. Sharp, par le Parlement. Burgess, par le roi, etc., etc., etc. De 1643 à 1658, les gouvernances alternent. Pas toujours en paix, hélas. Alors, on construit des forts, toujours dirigés vers la mer. Cette terre est une aubaine pour les corsaires, les naufrageurs, les contrebandiers. Si les plages pour accoster sont petites, elles sont nombreuses et bien protégées. fort corné, fort pézené, fort gré, fort homé, fort George et fort Doyle. Rien à voir avec Sherlock Holmes. Quoique, il nous aiderait peut-être à trouver où nous sommes. Certains d'entre vous ont sans doute découvert où nous conduit l'Albatros. Mais connaissez-vous la Houguette, les Varandes, les Capelles, non ? Certes, ce ne sont pas de grandes améliorations, mais leurs noms traduisent bien leur origine française. Avez-vous pensé à vous munir d'un vélo ? J'aurais dû vous le dire, mais vous en trouverez à louer. La route de Piquerel est confortable. Alors, en route pour Calais, pour le Mont Durand, plein Mont Haut, ça ne monte pas vraiment beaucoup. Les Galiennes, faites une pause à l'Ancresse-Caumont. Peut-être y verrez-vous Marie-Anne Schaffer et Annie Barrault. Leur livre est très intéressant. Les camions roulent à la queue leu lentement dans le petit matin, cachés par le couvert des arbres. Mais l'aviation adverse les repère. Et le 30 juin 1940, les Allemands débarquent sur une plage. Ils progressent doucement, sans bruit, se glissent à l'abri des haies. Ils atteignent la ville, et là, le bailli Sir Victor Carré les attend et se rend sans combattre. Inutile de faire tuer des innocents. Le convoi suspect n'était qu'un convoi de tomates. Mais les Allemands sont maintenant installés dans cette partie de l'Angleterre. Ils renforcent le mur de l'Atlantique. Vous avez devant vous quelques vestiges. L'occupation est sévère. On passe à l'heure allemande. Les voitures doivent rouler à droite. Écouter la radio, même allemande, est interdit. Les conditions de vie deviennent de plus en plus précaires pour les occupés comme pour les occupants. Le ravitaillement ne se fait plus. Et le 8 mars 1945, c'est le raid de Granville. Les Allemands débarquent à Granville pour trouver du ravitaillement. En effet, toute la population est abandonnée par tous les belligérants et les vivres locales ne suffisent plus. Occupants et occupés sont réduits à la famine. C'est ce que raconte le cercle littéraire des mangeurs d'épluchures de patates. Maintenant, vous savez où nous sommes, non ? Nous sommes en 1883. L'homme a une grande barbe déjà grisonnante, elle flotte dans le vent qui vient de se lever. Il a de mal à retenir son chapeau au large bord. Avant de commencer son travail, il reste un moment à contempler le paysage. Il se gave des magnifiques couleurs qu'il aperçoit. Il sort sa palette et vous avez devant vous la baie du Moulin Huette, peint par Auguste Renoir. Oui, le peintre des guinguettes, le peintre des bords de Seine est fasciné, comme vous, par la beauté du paysage, par la sérénité d'une petite plage de rêve entourée d'une explosion de couleurs. Il peindra aussi des fleurs et l'iris idéal va illustrer un timbre de ce pays. Un autre artiste va nous accompagner dans notre recherche. Et quel artiste ? Écrivain, peintre, poète, homme politique, un véritable monstre sacré. Demain, dès l'aube, à l'heure où blanchit la campagne, je partirai. Et il est parti, un peu plus tard en exil, et pas tout seul. Il emmène avec lui toute sa suite de femmes, Adèle, Juliette, Louise, une autre Adèle, j'en passe. De sa haute maison, il domine la baie de Saint-Pierre et son port. Du dernier étage, il voit aussi la maison de Juliette avec qui il établit un code pour le rendez-vous amoureux. Cette maison mériterait une émission à elle seule. Elle est à la mesure du maître, mégalomane, avec ses initiales gravées sur les portes et les cheminées, sombre dans les salons où s'évoquent les esprits, discrète dans une petite chambre témoin des nombreux amours ancillaires, foisonnante comme son bureau d'où sont sortis les misérables, les travailleurs de la mer. Vous avez reconnu Victor Hugo dans son exil à Guernesey. Mais l'île est bien autre chose. Elle est belle, attachante, douce et sauvage à la fois, surprenante, envoûtante. On parle anglais dans des lieux au nom français. Au crépuscule, l'île prenait l'aspect d'un pays féerique, d'une contrée irréelle, d'un mirage au milieu des eaux, ne révélant qu'une partie de sa beauté et gardant le reste jalousement caché, écrit Elizabeth Goodge dans L'Arche dans la tempête. Guernesey est une île qui se savoure, tranquillement. Bon appétit.
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4: Je suis à l'abbaye de Montivilliers, ou plutôt dans le réfectoire gothique de l'abbaye de Montivilliers, près du Havre, où je vais visiter en compagnie des artistes, ou plutôt de deux des trois artistes, une exposition de peinture et de sculpture et d'installation et de plein de surprises. Alors, notre première invitée, eh bien, c'est Diane Guéniaud.
5: Bonjour.
4: Et son père, Yves Guéniaud, dit Vendy.
6: Bonjour.
4: Et puis, il y a aussi votre père et grand-père, et nous allons parler de ses œuvres. Il est décédé il y a déjà quelques années, mais vous exposez ses œuvres conjointement aux vôtres. Trois générations d'artistes, ça fait quoi, Diane ?
5: En tout cas, c'est un beau projet à essayer de réunir ces trois artistes et surtout trois époques différentes. Voilà, je trouvais que c'était aussi un peu un challenge d'essayer d'amener des choses qui sont plus de l'art contemporain, de l'installation, avec des toiles aussi de deux époques différentes. C'est pas quelque chose qu'on voit souvent. Et donc, en fait, je trouvais ça assez intéressant de se mettre au défi et d'ouvrir le regard, voir les connexions. Donc, c'est plutôt un beau moment et un beau challenge.
4: Est-ce que vous vous êtes bien entendus tous les deux ? Est-ce qu'il y a des frictions ? Parce que les artistes, quand même, des fois...
6: Non, pas trop, non, ça va.
4: Est-ce que vous êtes fier, Yves, d'avoir votre
6: On est fier parce que c'est une première,
4: et...
6: c'est une première quand même de faire une expo comme ça, intergénérationnelle. Moi, j'ai exposé avec mon père il y a 50 ans, mais depuis, je n'ai pas fait d'autres expos. Enfin oui, on a exposé aussi dans les années 80 ensemble avec mon père et dans d'autres artistes. Mais c'est vrai qu'avec Diane, c'est une première déjà, enfin c'est une grande première.
4: Alors Diane et Yves, on va se promener dans l'expo. Mmh. Et pour ceux qui pourront venir se déplacer, ils auront déjà vu un petit peu radiophoniquement les œuvres. Et puis pour les autres, on va décrire quand même un petit peu, parce qu'il y en a qui ne pourront pas forcément se déplacer.
5: Très bien.
4: Peut-être qu'on pourrait commencer par ces vases qui sont là au centre. C'est vous, Diane ?
5: Oui. Alors là, en fait, c'est le premier espace qu'on a pensé un peu comme la galerie de portraits. Le portrait aussi, l'idée de la famille un peu, de faire, de ramener un peu ces portraits des personnes, voilà, qui ça peut être que l'exposition parle aussi de transmission, d'héritage, familial. Donc moi, j'ai voulu répondre à ces toiles avec des vases que j'avais réalisés en silicone. Donc ce sont des vases mous, des vases malléables, qui d'ailleurs en plus prennent une forme, se figent un peu avec le temps. Donc certains tombent et se figent dans leur chute. Et c'est des vases avec des visages. Donc il y avait vraiment l'idée un peu de sorte de masque, vase masque, et aussi un peu, enfin l'idée des porte-voix. Donc en fait, moi je travaille beaucoup avec des pièces qui sont toujours des contenants. Donc il y a toujours un trou en général quelque part. Et en fait, ça parle aussi de comment on habite. Donc en fait, comment on habite son identité, comment on habite aussi son corps. Donc là, il y a vraiment l'idée du visage de la personne, comment on habite notre identité, quoi.
4: Diane Guéniaud, quel est l'héritage dont vous parliez, si vous deviez le qualifier en trois ou quatre mots ?
5: L'héritage, je pense que ça vient plutôt d'une ouverture, en tout cas à la culture. C'est ça, je pense qu'en fait, moi, j'ai un héritage culturel.
4: Vous étiez petite.
5: Oui, voilà, et c'est ça. Et en fait, c'est vrai que j'ai eu la chance d'avoir eu un héritage culturel, en tout cas une transmission culturelle. Peut-être après, que j'ai lâché des bouts et je me suis fait mon propre parcours. Mais c'est vrai que voilà, tout le monde n'a pas forcément ça à la maison. Donc c'est surtout de ça dont je parlerai. De voir des gens aussi autour de nous faire des choses. Qui nous invite à faire des choses aussi nous-mêmes.
4: Yves Guéniaud, vous avez aussi la possibilité de parler d'héritage.
6: Oui,
4: Vendy,
6: moi,
4: vous avez la possibilité.
6: Je suis tombé dedans dès ma naissance, on va dire, puisque mon père avait son atelier, voilà, il peignait beaucoup, il dessinait beaucoup, il nous emmenait effectivement dans les musées, voilà. Et donc on était dedans dans ce bain de peinture et de culture.
4: Ici, on est très très bien installé puisque on a les vases de Diane derrière. Ici à droite, on a une œuvre de vous, Vendy, et ici à gauche, un portrait.
6: L'autoportrait de mon père par lui-même et mon autoportrait en gouache. Voilà.
4: J'aimerais que vous puissiez décrire d'abord celui-ci et puis ensuite les deux autres.
6: Alors ça correspond à, j'irai par mes débuts puisque c'est 1974. Et donc, c'est le portrait de Maïtena qui avait posé avec une robe particulièrement colorée. Et donc,
4: votre palette est très colorée, de toute façon.
6: Oui, j'étais déjà dans cette dimension colorée. J'avais eu le prix Friez à Paris en 73, donc ça se correspond à un an après. J'avais été un peu reconnu par les artistes parisiens de ce qu'on appelle les peintres de la réalité poétique. Donc je cite toujours Cavaillès, Le Gueux, des gens Saboureau, Plançon, Caillard. Et voilà, tous ces gens-là étaient dans cette mouvance-là, on va dire. Limouze aussi, qui était président du Centre d'automne de Paris. Voilà, que j'ai
4: alors,
6: rencontré.
4: Alors, on va revenir plutôt ici à aujourd'hui, devant ces œuvres-là. Cet autoportrait que vous avez fait, il date de quand?
6: Ça date d'une expo que j'ai fait à l'espace Claude Monet. En 1992,
4: donc il a quand même 30
6: ans,
4: qu'on va voir.
6: Il a 34 ans exactement, et donc on avait fait une super expo de portraits à Claude Monet, pour il y avait attiré un monde fou, hein, qui était vraiment extraordinaire. J'ai une vidéo là-dessus d'ailleurs, que j'ai jamais éditée, mais qu'il faut que je fasse éditer.
4: Alors, on va revenir à Diane. Diane, est-ce que c'est vraiment votre grand-père? Est-ce que vous le reconnaissez?
5: Oui,
4: si vous ne l'avez pas connu si jeune.
5: Non, mais ça, c'est exactement à quoi il ressemblait. ouais, complètement.
4: Ici, c'est une facture qui est évidemment plus ancienne, quoique extrêmement moderne. Il y a une touche qui est vraiment moderne. Il date de quand, ce portrait-là, Yves?
6: Bon, je dirais des années 90. Il avait quoi? Il avait 60... Oui, la soixantaine, je dirais, oui. Alors, 85, 90... Mais alors là, on voit justement que c'était un disciple, un peu, alors ses grandes idoles, c'était Degas. Il y avait le portrait de Chardin dans son atelier, donc Chardin. Il y avait Degas, il y avait Ingres, donc des gens qui étaient quand même des spécialistes du dessin. Et donc voilà, des grands dessinateurs.
4: Alors on continue avec peut-être cette œuvre-là. Yves, nous arrivons, ou plutôt Vendie, nous arrivons devant cette œuvre qui est avec toutes sortes de portraits. Racontez-nous.
6: C'est une œuvre un peu synthétique où j'ai voulu représenter mes deux premiers enfants, c'est-à-dire Maïlis et Alexandre, avec des espèces des mots, des signes aussi kabbalistiques, compas, puis
4: c'est pourquoi c'est kabbalistique le compas?
6: C'est des choses un peu maçonniques, on va dire, voilà, maçonniques. Et alors, le symbole de la balance...
4: Et il y a la vanité derrière, là, au fond, un crâne.
6: Il y a un crâne, c'est-à-dire la confrontation au temps qui passe, voilà, et derrière...
4: Vanitas vanitatum.
6: Voilà, et puis c'est un peu une vanité, comme j'en ai vu chez d'autres artistes. Et donc là, un peintre, et le bord de mer, tout un mélange, voilà... La planisphère aussi, un livre qui représente peut-être la Bible, ou voilà, un livre de connaissances.
4: Et l'artiste qui est là, au centre, ou le personnage, il a quoi dans les mains, cette espèce de pointe?
6: Alors, il a un diamant. Voilà, il a un diamant. C'est-à-dire que c'est un symbole géométrique platonicien, on va dire, hein, fondamental. C'est-à-dire deux pyramides inversées. C'est ce qu'on appelle l'octaèdre. Et donc ça, c'est un symbole de d'art, on va dire. Tous les artistes ont connu ce symbole, en tout cas. Voilà. Donc, je ne sais pas pourquoi j'ai fait ça. C'est venu comme ça.
4: Ici, Véro Ruban, c'est votre épouse.
6: Ouais, Véronique, femme du lac.
4: Elle donc a posé pour vous.
6: Elle a posé. Elle a posé.
4: Ah ouais.
6: Elle a posé.
4: Elle a l'air déterminée. On reconnaît bien son regard.
6: Oui. Tout à fait concentrée, rayonnante, un peu athlétique, on va dire. Donc, ça exprime une puissance. Voilà.
4: Diane, vous avez une ressemblance avec votre mère, avec votre père aussi d'ailleurs. Hein. Est-ce que vos parents vous servent de modèle de temps en temps?
5: Oui, de temps en temps, oui, complètement.
4: Emmenez-nous, on vous suit, emmenez-nous vers une œuvre que vous avez réalisée. Et, oui, là voilà Diane, effectivement. Je vous suis, allons-y. Marchons dans l'exposition. Et puis, on s'arrête devant l'œuvre que vous voulez.
5: Et bien, donc, en fait, on avait proposé de... Donc, les vases aussi étaient un lien entre les portraits. Et puis après, on arrivait, en fait, dans une partie qui était plutôt les bouquets, les vases aussi. Donc, c'était aussi une manière de faire lien. Parce que moi, en fait, c'est ça qui m'a vraiment aussi questionnée pour cette exposition, c'était de faire lien. Voilà, c'était de trouver des échos, des résonances, et donc raconter aussi un peu une histoire comme ça à travers les œuvres.
4: C'est ce qui se passe d'ailleurs, puisque depuis le début, et ensuite on va aller là-haut, puisque le reste de l'exposition est au premier étage, il y a une sorte de voyage que vous nous proposez.
5: Voilà, donc là, en fait, encore une fois, on peut retrouver un de mes vases mous, qui a justement, encore une fois, qui s'est adossé contre le socle et qui résonne avec deux tableaux de bouquets et de fleurs de Claude Guéniou.
7: En votre face, grand-père.
5: Voilà, exactement. En face aussi, une très belle toile de l'atelier que je trouve magnifique, de Claude Guéniou aussi. Et en fait, à l'arrière, je crois qu'on a des bouquets de Vandy. Ah. En tout cas, on a encore du Claude Guéniou. Et ici, on a encore des fleurs, voilà, très colorées. Moi, c'est vrai que j'ai beaucoup aussi gardé la couleur dans mon travail, sûrement mon père m'a fait aussi découvrir.
7: Et comment c'était quand vous étiez petite? Avec votre père, artiste, évidemment.
5: Je dessinais, j'étais encouragée à dessiner, mais il dessinait aussi avec moi d'ailleurs. Et on faisait aussi beaucoup d'argile, de sculpture. Mes activités, ça tournait beaucoup autour de ça quand même. Beaucoup.
7: Vous saviez que vous vouliez déjà devenir artiste quand vous étiez petite?
5: Non, je voulais devenir styliste. Voilà.
7: Bon, alors vous êtes presque devenue styliste si on se téléporte là-haut.
5: Oui, après je les considère comme des sculptures, oui. des sculptures molles. Encore une fois, toujours le mou, c'est marrant. Mais oui, en effet, j'ai fait des études de stylisme et je me suis tournée après de manière autodidacte, je considère, vers l'art visuel où j'ai appris un peu par moi-même à trouver mon univers, quoi, qui découlait beaucoup des vêtements aussi. Mais en tout cas, ouais, voilà, ce côté de la couleur qui me plaît beaucoup, j'aime beaucoup cette toile aussi.
7: Cette toile, elle a un petit côté pointilliste, Vandy, avec beaucoup de matière, c'est évidemment de l'huile, c'est un très grand format. Vous savez ce que demande habituellement les visiteurs, c'est combien de temps vous avez mis pour faire ça?
8: Et je donc la question. Le temps. Justement, j'ai écrit dans la publication de la petite revue de Montivilliers comme quoi l'artiste, lui, finalement, le temps nous plie, l'art nous aide à déplier le temps qui nous domine, en fait, qui nous plie. Hein. Et puis ensuite, l'artiste le replie à sa manière. Donc c'est vrai que moi, le temps, finalement, ça compte pas, justement, dans une œuvre d'art. On peut y passer 3 heures, on peut y passer 3 jours, on peut y passer 3 mois. Donc le temps n'est pas important. Et c'est ça l'intérêt de l'art, pour moi, c'est de prendre le temps, finalement. Mais le temps de l'artiste qui a pris le temps.
7: C'est une méditation.
8: Oui, c'est une méditation, tout à fait. Et donc, on n'en sort pas de cette méditation. On peut y rester des heures à regarder un truc comme ça.
7: Et puis, en plus,
8: le temps
7: qu'on y passe n'a pas vraiment d'intérêt, puisque lorsque vous avez une sorte de fulgurance pour peindre,
8: oui,
7: ça peut être extraordinairement réussi. Alors que si vous y passez 3 mois ou 3 ans, ça peut être laborieux et se sentir.
8: Oui,
7: donc, du coup, le temps n'a pas vraiment d'importance.
8: Il n'y a pas de temps, finalement. Il n'y a pas de temps.
5: Après, il y a aussi le temps. Le temps n'est pas que quand on fait. Il y a aussi tout le temps de la réflexion, le temps de la recherche, le temps de ce qui macère un peu, ce qui mature à l'intérieur de nous, ce qui n'est pas forcément le temps au travail.
7: Et voilà. Donc du coup, quand le visiteur pose la question « combien de temps ?», est-ce que c'est le temps où le pinceau touche la toile ? Ou est-ce que c'est le temps où on regarde les choses ? Ou est-ce que c'est un ensemble ? Et même le soir, quand on dîne, eh bien, on est encore dans sa toile et on est encore dans sa création, dans ses œuvres molles. D'ailleurs, les œuvres molles, ça me fait penser à quelqu'un.
5: À Dali, oui. Ouais.
8: Salvador.
7: Est-ce que vous avez été inspirée par cet artiste ?
5: Non. J'aime beaucoup ces toiles des œuvres, enfin des montres molles, etc. Ces toiles-là, je les aime beaucoup. Quoique, peut-être, il y a une pièce en haut qui pourrait faire penser aussi à une sorte de créature.

0: Alors, continuons encore un petit moment avant de monter au premier étage. Et ici, nous avons, on dirait du verre, Diane. Qu'est-ce que c'est ?
1: C'est de la résine, résine colorée.
0: Ça, c'est dur, c'est pas mou, ça.
1: Non, ça, mais ça fait comme si c'était mou, puisque ça fait comme si c'était en train de choir
0: de
1: aussi.
0: Et c'est posé sur des plaques de mousse que vous avez bombées pour que ce soit exactement dans le ton.
1: Oui, parce que moi, je travaille beaucoup la couleur, mais alors, pour le coup, je travaille la couleur en dégradé, parce que je travaille beaucoup autour des thématiques de la métamorphose, de la transformation, du temps aussi. On peut voir un peu là, avec des choses qui sont peut-être... des restes de métamorphose, des choses qui vont durer dans le temps un peu comme des fossiles, d'où aussi l'usage de la résine qui reste dans le temps. Et en même temps, voilà, enfin moi je l'appelle, ça s'appelle Les Survivants, c'est aussi beaucoup tiré d'un livre de Jordi Huberman qui parle justement de cette idée de survivance, donc des vêtements, des objets qu'on laisse après la présence du corps, qui m'a beaucoup inspirée. Et donc on a décidé, donc les mousses c'est un peu comme des lits d'ailleurs, elles se reposent ou elles sont endormies, on sait pas trop. Et on a décidé de les présenter devant des toiles qui représentent des nus allongés pour justement cette idée du corps allongé, du corps chu, du corps relâché, en même temps peut-être sur les mousses, sur des lits, sur des serviettes dans l'herbe. Donc il y a vraiment cette idée de position allongée.
0: Vandy, vous faites poser des modèles ici pour nus
2: Tout à fait, dans des cadres différents, variés, intérieurs, extérieurs.
0: Comme ce que les peintres ont toujours fait, vous êtes dans la tradition absolue, mais avec une touche très vigoureuse, très moderne.
2: Tradition de la nature, du goût de la nature.
0: Ici, on voit un personnage, une jeune femme un peu alanguie, avec son chapeau derrière. Elle est nue et elle est dans un paysage, on imagine un paysage, hein ? Très coloré.
2: Un paysage à l'ombre, en été, voilà. C'est la sieste au soleil, l'été.
0: Alors, on va peut-être faire le tour là derrière, parce que ici, là, il y a un diptyque que je trouve très intéressant avec des tulipes qui sont un peu alanguies. Et là aussi, on a une référence à l'histoire de l'art et au fait que la tulipe, c'est la fleur qui illustre la vanité avec le temps qui passe.
2: La fleur qui se fane très vite. Comme la rose d'ailleurs, la rose aussi, hein, la rose aussi. Mais c'est vrai que les roses, c'est très inspirant, je trouve. C'est tellement beau, tellement, tellement beau. C'est tellement plein de la dynamique de la vie.
0: Vous habitez à Sainte-Adresse. Est-ce que ces roses-là sont dans votre jardin ?
2: C'était pas chez moi, ça. C'était chez un copain. Ça a été fait sur nature, dans son jardin. Voilà.
0: Alors maintenant, je vous propose de monter, parce qu'évidemment, on n'aura pas le temps de parler de ces œuvres-là qui sont aussi très belles. Pareil, la sieste, alors là, ce sont des jeunes femmes habillées. Pareil, avec un chapeau de paille. Donc, c'est intéressant de voir que vous reprenez l'un et l'autre les thèmes qui ont été travaillés auparavant, mais avec votre propre regard. Et nous voici arrivés au premier étage. Alors vous qui nous écoutez, surtout n'oubliez pas de monter au premier étage parce qu'il y a un grand espace ici avec la toiture en coque de bateau renversée. Diane, vous avez voulu avoir un écho avec cette toiture entre les robes molles qui sont accrochées ici et le tunnel qui est derrière. Racontez-nous.
1: Eh bien, en fait, on a décidé d'imaginer cet espace en plusieurs parties. Là, on se trouve dans la partie... qu'on a voulu appeler un peu la partie des personnages. Donc pas, c'est pas comme les portraits du bas, c'est plutôt des personnages, donc des personnages forts. On a le clown, on a John Lennon d'ailleurs. On a des personnages
0: très... C'est votre père qui l'a peint.
1: Exactement,
0: John Lennon,
1: oui.
0: Avec un scarabée au-dessus.
1: Oui. Donc on a vraiment ces figures assez fortes. Derrière, on aura aussi des personnages habillés de costumes assez forts. Donc moi, je me suis dit que c'était l'espace justement pour mettre en avant aussi mon travail de vêtements costumes, un peu loufoque, un peu imaginaire, très coloré, et de les faire suspendre pour déjà, en fait, dans la façon de déambuler dans l'exposition, ça permet aussi au regard de monter en l'air, d'avoir plusieurs échelles, voilà, avoir en fait différentes étapes du regard et habiter vraiment l'espace du sol au plafond. Donc c'est un peu voilà, comme si on était aussi dans une grande penderie, il y a un peu cette idée-là, avec des jambes un peu étranges. Et puis après, on rentre dans ce tunnel manche, qui est en fait une sorte de bout de manche.
0: Allez, on y va. On y va. Il ne faut pas être trop grand. Hein.
1: Ouais.
0: Nous, ça va, on passe.
2: Ça passe.
0: Mais si vous mesurez 1m80, il va falloir vous baisser un petit peu.
1: Et donc en fait, cette pièce s'appelle « Ce que je porte ». Et donc elle, on va dire qu'elle résonne avec le bas aussi de l'exposition, avec les tableaux, les portraits de famille. Puisqu'en fait, c'est plein de photographies de ma famille, que j'ai travaillé au cyanotype, donc qui est une technique d'impression photographique assez ancienne où on utilise le soleil. Et il y en a qui sont passés un petit peu, et ça m'intéressait pour l'idée de la mémoire aussi qui se dégrade, l'idée du souvenir, et en fait l'idée de qu'est-ce qu'on porte à l'intérieur de soi, donc qu'est-ce qu'on transmet, encore une fois, qui résonne avec le titre de l'exposition.
0: Et puis ici, je reconnais ces grandes tentures qu'on a déjà vues au MUMA, puisque vous avez exposé au MUMA, dans la Grande Nef. Est-ce que ce sont exactement les mêmes, ou est-ce que vous avez été obligé de les recouper un peu pour qu'elles rentrent ?
1: Non, je ne coupe pas les œuvres pour le coup, mais je les ai roulées sur elles-mêmes pour qu'elles puissent rentrer, parce qu'elles font le double de taille.
0: Ah oui, il me semblait bien, parce que la Grande Nef du MUMA, elle est beaucoup plus haute.
1: Ça permet aussi de pouvoir ponctuer, rythmer l'espace, et d'amener aussi ce côté paysage, et qui résonne complètement aussi avec les œuvres, les couleurs des œuvres, puisque là, on rentre dans une partie où, en fait, on est plutôt dans les paysages de bord de mer, qui sont travaillés autant par Claude Guéignoux que par Vandy, de manière très différente, mais on est vraiment dans ces couleurs, ces...
2: variations.
1: Exactement, c'est les variations, c'est ça.

0: On va pouvoir terminer par cette œuvre-là d'Étretat. Mais avant, j'aimerais qu'on aille se promener dans les paysages qui sont là. Landy, qu'est-ce qui vous plaît le plus lorsque vous allez peindre? Est-ce que vous peignez d'abord en bord de mer, directement, ou est-ce que vous peignez de mémoire dans votre atelier?
1: Je prends des notes, je prends des aquarelles, des choses comme ça, puis après je travaille chez moi. Hein, ça, je ne travaille pas sur des 40 comme ça, c'est format assez grand, c'est fait
0: en... Alors 40, on jargonne, hein, vous savez que les auditeurs,
1: c'est ils savent pas ce que c'est un 40. 100 par 80, on va dire, voilà, en gros.
0: Et voilà. Ici, en écho avec une œuvre de votre père.
1: Très grande toile que j'aime beaucoup, qui évoque encore une fois la place du Havre, voilà, qu'on a bien connue, les cabanes, les enfants. Enfin voilà, ce qui nous a beaucoup inspiré, qui lui aussi était très inspiré par ça, puisqu'il dessinait tout le temps ses scénettes du bord de mer, voilà. Et là, la marée basse avec des vagues, etc. C'était son truc, il adorait ça.
0: Avec tous ces personnages qui sont en train de jouer,
1: ouais,
0: un petit chien.
1: Les petits chiens, les chiens, c'est superbe les chiens. Il y a toujours des petits chiens qui se baladent. C'est toujours sympa.
0: Ici, une œuvre très classique. Une huile sur toile avec juste un bord de mer, dans des
1: tons
0: assez bistres.
1: Ouais, c'était l'orage, un orage. Alors moi, j'ai fait mes orages aussi là-bas qui sont derrière, beaucoup plus agressifs, on va dire. Mais lui c'est dans les nuances.
0: En fait, il y en a pour tous les goûts. C'est-à-dire qu'on peut venir ici en famille. Les plus jeunes auront beaucoup de plaisir à voir des choses très modernes de vous, Diane Guéniou. Les personnes qui aiment l'art contemporain vont trouver avec vous, Vandy, des œuvres très colorées, très jetées. Et puis les personnes qui aiment l'art plus classique vont se régaler devant les œuvres de votre père.
1: Mais il y aura toujours cette histoire de pliage, dépliage, repliage. Un thème très cher à M. Deleuze, Gilles Deleuze, qui était considéré que l'art, c'était un pli. Effectivement, c'était nous plions la nature, nous essayons de la déplier aussi, tout ça pour dominer un peu le temps qui passe, ce temps qui nous domine, qui nous détruit. Et donc, l'art est une solution aussi pour ralentir le temps, retrouver le temps, comme dirait Proust.
0: Alors, je vais vous donner à chacun 2 minutes au choix. Dites-moi où vous voulez m'emmener, où vous voulez emmener les auditeurs qui nous écoutent, avec ces 2 dernières minutes chacun pour conclure l'émission. Qu'est-ce qui vous ferait plaisir? Alors voilà, ils ne savent pas trop parce que ce n'était pas prévu.
2: C'est-à-dire dans l'espace ou...
0: Oui, ici, dans l'exposition.
2: Bah, moi, c'est vraiment cette pièce-là que je trouve...
0: Qui vous parle le plus.
2: Oui, parce que déjà, c'est la première fois qu'une exposition a lieu dans cette salle-là. Donc, on a la chance de pouvoir expérimenter quelque chose. Et je trouve que, oui, il y a un beau dialogue entre nos œuvres. Même la couleur de l'espace fonctionne avec les toiles. Donc, voilà, c'est ce que je propose.
0: Ici, effectivement, un rythme avec ces tentures, ces sculptures et ces chevalets qui sont posés là pour rythmer, effectivement, l'espace.
1: Oui, ça crée des espèces d'alcôves comme ça où
0: c'est
1: on peut
0: ça.
1: Prendre
0: et
1: le
0: en
1: temps.
0: Bas aussi,
1: de, voilà.
0: En bas aussi, hein. Les petites alvéoles.
1: L'aménagement est très, très sympathique, je trouve. Voilà.
0: Vous avez dû passer un temps fou à faire l'accrochage pour trouver l'espace. Parce que le rythme de l'accrochage donne tout l'esprit de l'exposition.
2: Complètement.
1: Il a fallu organiser les panneaux, effectivement, faire ces alvéoles, faire cette alternance entre les tentures, la verticalité de la salle, qui est quand même très, très impressionnante au début. Donc je dis que c'est assez titanesque.
0: Qu'est-ce que vous pensez des œuvres de Diane?
1: Ah bon, je trouve qu'elles sont très, très inspirantes, voilà. Et oui, j'aime beaucoup son traitement des couleurs aussi. Et puis, alors, il y a tout le côté conceptuel qui me parle beaucoup, voilà, aussi.
0: Et vous, Diane, qu'est-ce que vous pensez du travail de votre père?
2: Moi, j'aime beaucoup aussi. Quand j'étais plus jeune, je n'arrivais pas forcément à voir ce qui était peint, mais je voyais d'autres choses. Donc, je trouve qu'on peut imaginer plein de choses. Il y a vraiment, c'est un peu une porte sur l'imaginaire aussi. Et puis, les couleurs sont... moi, je travaille beaucoup aussi la couleur comme mon père. Je pense qu'elle communique une émotion, dans tous les cas. Au-delà même d'une compréhension ou de voir le figuratif, en fait, la couleur, elle va teinter déjà aussi, tout simplement, nos ressentis. Et donc ça, c'est quelque chose aussi que j'ai avec les œuvres de mon père.
0: De là où il est, Claude Guéniou nous regarde peut-être. Qu'est-ce qu'il dirait s'il pouvait vous dire un petit mot, là, frapper à la porte et venir? Qu'est-ce qu'il viendrait vous dire?
2: Je ne sais pas du tout.
1: À mon avis, il serait très content.
0: Il serait fier de vous,
1: oui.
0: De son fils. Et de sa petite fille.
1: Eh oui.
0: Terminons cette exposition par l'œuvre ici d'Étretat, qui est emblématique, bien entendu, de notre région, avec un travail sur la lumière qui est remarquable. Il est probablement allé près de la petite chapelle. Il y a une vue plongeante avec, on voit voilà, tous ces personnages, tous ces petits baigneurs qui sont là. Et puis l'aiguille avec...
1: Il y a une profondeur, et cette profondeur aussi répond à la structure de Diane, le tripode, et où on a quasiment les mêmes formes que l'aiguille et l'aiguille creuse, enfin on appelle ça l'aiguille creuse, et puis la voûte là d'Étretat. Il y a une correspondance qui se fait. C'est assez extraordinaire.
2: Je pense qu'on l'avait pas planifié.
1: Oui, ça
0: voilà.
1: Se fait.
0: Et en fait, c'est là quel héritage. C'est-à-dire que petit à petit, vous êtes imprégnés les uns et les autres de ce qu'ont fait votre prédécesseur ou vos prédécesseurs, Diane. Alors, merci beaucoup à vous de nous avoir reçus ici dans
1: merci
0: cette émission,
1: merci.
0: Dans cette abbaye de Montivilliers. L'exposition a lieu jusqu'au 30 août. Les horaires d'ouverture
1: 14h, 18h.
2: Du mercredi au dimanche.
0: Et l'entrée est libre et gratuite.
2: Voilà.
0: Et il y fait bon.
1: Oui. Il y aura une vidéo sur Diane qui sera proposée en bas, dans l'entrée.
0: Très bien. Voilà. Eh bien, merci beaucoup. Et plein de succès à vous.
2: Merci.
1: Merci.
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3: Une exposition en Pays d'Auge à Beaumont jusqu'en avril. La main et l'outil renaissance de l'église Saint-Sauveur. Exposition en extérieur, place de Verdun. Beaumont en Auge conserve la trace d'un prieuré de 1060 et d'une école royale militaire. Avec simplicité, l'exposition estivale en plein air est une découverte continue de l'église nouvellement restaurée. Par cette exposition ouverte à tous, souffle la renaissance d'un patrimoine qui demeure. L'exposition « La main et l'outil » propose une déambulation artistique rendant hommage au savoir-faire, à la matière et à la transmission. C'est jusqu'au mois d'octobre à Beaumont, en Pays d'Auge.

0: C'était le prélude et la fugue numéro 12 en fa mineur de Jean-Sébastien Bach, interprété au piano par Edna Stern.
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0: Frédéric Chopin à présent avec la valse opus 70 numéro 3 en ré bémol majeur et la grande valse en la bémol majeur interprétée au piano par Valentina Igoshina.

À l'instant, c'était la grande valse en la bémol majeur de Frédéric Chopin, interprétée au piano par Valentina Igoshina. Nous écoutons trois mouvements de la Tempesta di Mare, le concerto en fa majeur RV 433 d'Antonio Vivaldi.

0: C'était trois mouvements du concerto en Fa majeur RV-433, La Tempesta di Mare d'Antonio Vivaldi.
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0: Interprété par Bruno Ray à la viole de gambe et Robert Conen au clavecin, nous retrouvons la Sarabande de Marin Marais.

0: C'était à l'instant la sarabande de Marin Marais.
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3: C'est pas faux. Ce n'est pas que sa foi en Dieu qui a guéri Éric Jaffrin d'un cancer.
4: Je ne suis pas guéri parce que j'ai plus de foi que d'autres. Je ne suis pas guéri parce que je suis plus résistant ou combatif que d'autres. Alors, sur certains points, peut-être. Mais surtout pas parce que j'ai plus de foi que d'autres. Ma foi n'était pas pour être guéri. Ma foi était pour rester le qui je suis. Et c'est ça le plus important. La difficulté n'est pas ce que l'on vit, c'est la manière dont on le vit. Que je sois malade ou pas, il est important, c'est d'abord de croire en qui je suis et le Dieu qui est en moi. Et c'est au destin ou à la volonté de Dieu de me guérir ou pas. Je n'ai pas cherché à être guéri, mais j'ai cherché à être un gagnant avec ce que j'avais. Je n'ai pas dit « demain je sors guéri », mais j'ai dit « demain j'ai plein de projets à faire, guéri ou pas ».
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0: Interprété par Eva Podless, nous retrouvons Cruda sorte amor tirano, tiré de l'acte 1 de l'italienne à Alger de Gioachino Rossini.

0: C'était Cruda Sorte Amor Tirano de l'acte 1 de l'italienne à Alger de Gioachino Rossini.
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0: D'Arcangelo Corelli, nous retrouvons le concerto numéro 2 en Fa majeur.

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3: Le frère aîné prodigue. De toutes les histoires racontées par Jésus, celle-ci est notre préférée. Un fils arrogant et imbu de ses droits réclame son héritage à son père, mais le dilapide en menant une vie dissolue. Lorsqu'il se retrouve sans argent et sans morale, il se souvient de la maison de son père et entreprend un retour difficile, proposant d'être un serviteur et non un fils. Mais le père accourt à sa rencontre, le serre dans ses bras et le réintègre pleinement dans la famille. Faites défiler le générique de fin du film, le fils prodigue. Mais ce n'est pas la fin de l'histoire racontée par Jésus, même si nous préférons nous arrêter là. Un frère aîné, le bon fils, qui restait à la maison et a travaillé à la ferme, refuse d'accepter le retour de son frère. Il ne veut pas danser. Il ne veut pas se joindre à la fête. Le ressentiment est profondément ancré en lui, plus profondément que n'importe quel sillon qu'il ait labouré. L'histoire de Jésus est inachevée. L'un des frères n'est pas réconcilié. Si vous aspirez à l'accueil du Père, mais que vous n'accueillez pas les autres fils prodigues, vous risquez de ne pas trouver votre place dans la maison du Père. Le Père a une seule règle pour tous. Vous devez à la fois être pardonné et pardonné. La grâce dont vous avez bénéficié est aussi destinée aux autres. Restez donc dans la grâce.

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Je vous propose d'écouter à présent les 5 poèmes de la reine Marie Stuart, opus 135 de Robert Schumann, interprété par Bernard Dafink et Anthony Spiri au piano.

0: Interprété par Bernarda Fink et Anthony Spiri au piano, nous venons d'entendre les 5 poèmes de la reine Marie Stuart, opus 135 de Robert Schumann.
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0: De Francesco Maria Veracini, nous retrouvons la sonate numéro 9 en La majeure.

0: C'était à l'instant la sonate numéro 9 en la majeure de Francesco Maria Veracini.
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0: Un petit voyage dans les champs du début du XVIIIe siècle avec les moissonneurs de François Couperin, interprété à la viole de gambe par Bruno Ré et au clavecin par Robert Conen.

0: C'était Les Moissonneurs de François Couperin.
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0: Je vous propose d'écouter à présent un morceau de Henry Purcell, Job's Curse, réinterprété par Benjamin Britten.

0: C'était Job's Curse de Henry Purcell, réinterprété par Benjamin Britten.
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0: Je vous propose d'écouter maintenant le premier mouvement de Scheherazade de Rimsky-Korsakov, interprété par le New York Philharmonic Orchestra sous la direction de Kurt Masur.

0: Nous venons d'entendre le premier mouvement de Scheherazade de Rimsky-Korsakov, mouvement qui a pour titre La mer.
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0: Nous écoutons à présent Amor que de Geofar, un madrigo de Claudio Monteverdi.

Tiré de Sorochinsky Fair, nous retrouvons Opaque de Moussorgsky, transcrit par Serge Rachmaninoff et interprété au piano par Howard Chaley.

0: À l'instant, nous venons d'entendre Opaque, tiré de Chorotsinski Fer de Moussorgski, transcrit par Serge Rachmaninoff.
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0: De Claude Debussy, nous retrouvons L'Hommage à Rameau, interprété au piano par Alexandre Tarot.

0: C'était à l'instant Hommage à Rameau de Claude Debussy, interprété au piano par Alexandre Tarot.
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1: Chers amis discophiles, bonjour. Je vous disais la semaine dernière que l'on reculerait dans le temps. On ne recule pas en qualité. On va jeter un œil sur, et une oreille sur un disque Westminster. Alors Westminster, c'était une firme américaine qui enregistrait dans les années, disons, 50, 60, mais surtout 50, à Vienne. À Vienne, après la guerre, il y avait quantité d'artistes de très haut niveau qui pouvaient enregistrer pour pas cher, parce qu'il n'y avait pas de contrat. Les circonstances faisaient que la vie, que, etc., etc. Et Westminster a bâti un catalogue étonnant. Parmi les phares de ce catalogue, il y a les enregistrements de Hermann Scherchen, chef d'orchestre, qui jouait tout, depuis les madrigalistes jusqu'à la musique composée la veille. Moi, je reste sidéré par notamment sa troisième symphonie de Beethoven. La célérité des tempos, c'est une œuvre sauvage emportée, captée avec un naturel confondant dans les lieux dévolus à l'enregistrement à Vienne dans ces années-là. C'est sidérant de justesse, de proximité, de construction de l'image sonore, d'immédiateté. Là, on retrouve un peu les caractéristiques du disque Decca de Kersten Nezel. Je vous propose donc d'écouter cette incroyable interprétation de la symphonie numéro 3, l'Eroica de Beethoven, avec en bonus le premier mouvement de la pastorale. Et je pense que vous ne l'avez pas souvent entendu comme vous l'entendrez aujourd'hui. Beethoven, symphonie numéro 3 et premier mouvement de la symphonie pastorale, l'orchestre de l'Opéra d'État de Vienne, un disque Westminster dirigé par Hermann Scherchen.

0: Vous venez d'écouter la 3e symphonie de Beethoven, l'Eroica, et le premier mouvement de la 6e symphonie, la Pastorale, par l'Orchestre d'État de Vienne, l'Orchestre de l'Opéra d'État de Vienne, dirigé par Hermann Scherchen. C'est quand même quelque chose. Scherchen, c'était un sacré bonhomme avec beaucoup d'excès, mais un engagement, la faculté de surprendre, de déstabiliser, de remettre en question tous les acquis. Personne ou presque ne dirigeait Beethoven comme il le dirigeait dans ces années-là. Et la prise de son si naturelle de Westminster le restitue à la perfection. La semaine prochaine, je vous emmène dans l'Allemagne de l'Est, car il y avait des preneurs de son absolument légendaires, et je vais vous proposer de la musique géniale, génialement interprétée, génialement enregistrée dans cette triste RDA, mais qui était le refuge de musiciens d'un niveau exceptionnel.
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0: amis de la musique en général et du jazz en particulier, bonjour.
1: Le 11 juin dernier, Françoise Hardy nous quittait. Ce fut l'occasion pour son fils Thomas Dutronc de lui rendre un émouvant hommage. C'est imposé à moi une émission consacrée à Thomas Dutronc et au jazz.

C'était comme un manouche sans guitare. Thomas Dutronc est né le 16 juin 1973. Très jeune et sous l'influence de ses parents, il est attiré par la musique, l'improvisation et particulièrement par la guitare. Ce titre, comme un manouche sans guitare, qui date du 30 octobre 2007, lui valut le disque d'or 2 mois après la sortie. La nomination aux 23e victoires de la musique et son premier passage à l'Olympia en novembre 2008.

C'était Minor Swing. Après son bac à 17 ans, puis un doc d'art plastique option cinéma, il découvre Django Reinhardt. Il fréquente alors beaucoup le marché Opus de Saint-Ouen.

C'était Les Yeux Noirs avec Stokelo Rosenberg et Rocky Gresset à la guitare et Thomas Bramery à la basse. Thomas Dutronc fera quelques tentatives dans le cinéma, mais reste très proche de la musique manouche. Il écrit au passage Mademoiselle pour Henri Salvador.

C'était All For You de Tony Bennett avec des arrangements de Django Reinhardt. Thomas Dutronc travaille dans plusieurs directions, les musiques de films, les clubs de jazz, il passe à Jazz à Marcillac, il joue avec les Triplettes de Belleville et même avec les Enfoirés.

C'était la musique du film de Claude Lelouch, Un homme et une femme, avec Stacey Kent. Thomas Dutronc participe en 2010 à un album d'Imi Vrini et chante la musique corse. En 2011, un deuxième album, un troisième en 2015 et un quatrième en 2018. Avec le fidèle Pierre Blanchard au violon, presque toujours, et même Aurore Voilquet qui est passée par les Dixidèzes à Sainte-Adresse en 2020, Thomas Dutronc sort un autre album, Frenchie.

C'était Get Lucky de l'album Frenchie. Dans cet album, il reprend les chansons françaises. Et le voici par exemple avec Jeff Goldblum pour interpréter La Belle Vie. Merci à Jérôme et à la semaine prochaine.

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2: Le hangar Zéro au Havre est né de l'envie de créer un espace ouvert, accessible et collectif, dédié aux rencontres, à la coopération, à la création et au soutien. Dans un contexte plus qu'incertain, cet objectif reste inchangé, faire vivre un lieu commun, ancré sur le territoire, attentif aux enjeux sociaux, culturels et écologiques, et ouvert à toutes et à tous. Notamment, tous les mardis, il y a une distribution AMAP de 18h à 19h, mais c'est sur inscription.

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1: Bonjour, c'est Portrait, une émission proposée et animée par Claire-Lise Chobelet.
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1: Je suis à l'abbaye de Montivilliers, ou plutôt dans le réfectoire gothique de l'abbaye de Montivilliers, près du Havre, où je vais visiter en compagnie des artistes, ou plutôt de deux des trois artistes, une exposition de peintures et de sculptures et d'installations et de plein de surprises. Alors, notre première invitée, eh bien, c'est Diane Guéniaud.
3: Bonjour.
1: Et son père, Yves Guéniaud, dit Vendy.
4: Bonjour.
1: Et puis, il y a aussi votre père et grand-père. Et nous allons parler de ses œuvres. Il est décédé il y a déjà quelques années, mais vous exposez ses œuvres conjointement aux vôtres. Trois générations d'artistes, ça fait quoi, Diane ?
3: En tout cas, c'est un beau projet à essayer de réunir ces trois artistes et surtout trois époques différentes. Voilà, je trouvais que c'était aussi un peu un challenge d'essayer d'amener des choses qui sont plus de l'art contemporain, de l'installation, avec des toiles aussi de deux époques différentes. C'est pas quelque chose qu'on voit souvent. Et donc, en fait, je trouvais ça assez intéressant de se mettre au défi et d'ouvrir le regard, voir les connexions. Donc, c'est plutôt un beau moment et un beau challenge.
1: Est-ce que vous êtes bien entendus tous les deux ? Est-ce qu'il y a des frictions ? Parce que les artistes, quand même, des fois...
4: Non, pas trop, ça va.
1: Est-ce que vous êtes fier, Yves, d'avoir
4: votre... On est
1: fier
4: parce que c'est une première, c'est une première quand même de faire une expo comme ça, intergénérationnelle. Moi, j'exposais avec mon père il y a 50 ans, mais depuis, je n'ai pas fait d'autres expos. Enfin oui, on a exposé aussi dans les années 80 ensemble avec mon père et dans d'autres artistes. Mais c'est vrai qu'avec Diane, c'est une première déjà, enfin c'est une grande première.
1: Alors Diane et Yves, on va se promener dans l'expo. Mmh. Et pour ceux qui pourront venir se déplacer, ils auront déjà vu un petit peu radiophoniquement les œuvres. Et puis pour les autres, on va décrire quand même un petit peu, parce qu'il y en a qui ne pourront pas forcément se déplacer.
3: Très bien.
1: Peut-être qu'on pourrait commencer par ces vases qui sont là au centre. C'est vous, Diane ?
3: Oui. Alors là, en fait, c'est le premier espace qu'on a pensé un peu comme la galerie de portraits. Le portrait aussi, l'idée de la famille un peu, de ramener un peu ces portraits des personnes qui ça peut être que l'exposition parle aussi de transmission, d'héritage familial. Donc moi, j'ai voulu répondre à ces toiles avec des vases que j'avais réalisés en silicone. Donc ce sont des vases mous, des vases malléables qui d'ailleurs en plus prennent une forme, se figent un peu avec le temps. Donc certains tombent et se figent dans leur chute. Et c'est des vases avec des visages. Donc il y avait vraiment l'idée un peu de sorte de masque, vase-masque, et aussi un peu l'idée des porte-voix. Donc en fait, moi je travaille beaucoup avec des pièces qui sont toujours des contenants. Donc il y a toujours un trou en général quelque part. Et en fait, ça parle aussi de comment on habite. Donc en fait, comment on habite son identité, comment on habite aussi son corps. Donc là, il y a vraiment l'idée du visage de la personne, comment on habite notre identité, quoi.
1: Diane Guéniaud, quel est l'héritage dont vous parliez ? Si vous deviez le qualifier en trois ou quatre mots.
3: L'héritage, je pense que ça vient plutôt d'une ouverture, en tout cas à la culture. C'est ça, je pense qu'en fait, moi, j'ai un héritage culturel.
1: Vous étiez petite.
3: Oui, voilà, et c'est ça. Et en fait, c'est vrai que j'ai eu la chance d'avoir eu un héritage culturel, en tout cas une transmission culturelle. Peut-être après, j'ai lâché des bouts et je me suis fait mon propre parcours. Mais c'est vrai que tout le monde n'a pas forcément ça à la maison. Donc c'est surtout de ça dont je parlerai. De voir des gens aussi autour de nous faire des choses qui nous invitent à faire des choses aussi nous-mêmes.
1: Yves Guéniaud, vous avez aussi la possibilité de parler d'héritage.
4: Oui,
1: Vendy,
4: moi,
1: vous avez la possibilité.
4: Je suis tombé dedans dès ma naissance, on va dire, puisque mon père avait son atelier, il peignait beaucoup, il dessinait beaucoup, il nous emmenait effectivement dans les musées, et donc on était dedans dans ce bain de peinture et de culture.
1: Ici, on est très très bien installé puisqu'on a les vases de Diane derrière. Ici à droite, on a une œuvre de vous, Vendy. Et ici à gauche, un portrait.
4: L'autoportrait de mon père par lui-même et mon autoportrait en gouache. Oui.
1: J'aimerais que vous puissiez décrire d'abord celui-ci et puis ensuite les deux autres.
4: Alors ça correspond à, j'irai par mes débuts, puisque c'est 1974. Et donc, c'est le portrait de Maïtena qui avait posé avec une robe particulièrement colorée. Et donc,
1: votre palette est très colorée de toute façon.
4: Oui, j'étais déjà dans cette dimension colorée. J'avais eu le prix Friès à Paris en 73, donc ça se correspond à un an après. J'avais été un peu reconnu par les artistes parisiens de ce qu'on appelle les peintres de la réalité poétique. Donc je cite toujours Cavaillès, Le Gueux, des gens Saboureau, Plançon, Caillard. Et voilà, tous ces gens-là étaient dans cette mouvance-là, on va dire. Limouze aussi était président du Centre d'automne de Paris. Voilà, que j'ai
1: alors,
4: rencontré.
1: Alors, on va revenir plutôt ici à aujourd'hui, devant ces œuvres-là. Cet autoportrait que vous avez fait, il date de quand ?
4: Ça date d'une expo que j'ai fait à l'espace Claude Monet en 1992. Il a 34 ans exactement. Et donc, on avait fait une super expo de portraits à Claude Monet. Il y avait attiré un monde fou, hein, qui était vraiment extraordinaire. J'ai une vidéo là-dessus d'ailleurs, que j'ai jamais éditée, mais qu'il faut que je fasse éditer.
1: Alors, on va revenir à Diane. Diane, est-ce que c'est vraiment votre grand-père ? Est-ce que vous le reconnaissez ?
3: Oui, même si
1: vous ne l'avez pas connu si jeune.
3: Non, mais ça, c'est exactement à quoi il ressemblait. ouais, complètement.
1: Ici, c'est une facture qui est évidemment plus ancienne, quoique extrêmement moderne. Il y a une touche qui est vraiment moderne. Il date de quand, ce portrait-là, Yves ?
4: Bon, je dirais des années 90. Il avait quoi ? Il avait 60... Oui, la soixantaine, je dirais, oui. Alors, 85, 90. Mais alors là, on voit justement que c'était un disciple, un peu... Alors, ses grandes idoles, c'était Degas. Il y avait le portrait de Chardin dans son atelier. Donc, Chardin, il y avait Degas, il y avait Ingres. Donc des gens qui étaient quand même des spécialistes du dessin. Et donc voilà, des grands dessinateurs.
1: Alors on continue avec peut-être cette œuvre-là. Yves, nous arrivons, ou plutôt Vendie, nous arrivons devant cette œuvre qui est avec toutes sortes de portraits. Racontez-nous.
4: C'est une œuvre un peu synthétique où j'ai voulu représenter mes deux premiers enfants, c'est-à-dire Maïlis et Alexandre, avec des espèces des mots, des signes aussi kabbalistiques, compas, puis
1: c'est pourquoi c'est kabbalistique, le compas ?
4: C'est des choses un peu maçonniques, on va dire, voilà, maçonniques. Et alors, le symbole de la balance...
1: Il y a la vanité derrière, là, au fond, crâne.
4: Il y a un crâne, c'est-à-dire la confrontation au temps qui passe, voilà, et derrière...
1: Vanitas vanitatum.
4: Voilà, et puis oui, c'est un peu une vanité, comme j'en ai vu chez d'autres artistes. Et donc là, un peintre, et le bord de mer, vous voyez, tout un mélange, voilà... La planisphère aussi, un livre qui représente peut-être la Bible, ou voilà, un livre connaissance.
1: Et l'artiste qui est là, au centre, ou le personnage, il a quoi dans les mains, cette espèce de pointe ?
4: Alors, il a un diamant. Voilà, il a un diamant. C'est-à-dire que c'est un symbole géométrique platonicien, on va dire, hein, fondamental. C'est-à-dire deux pyramides inversées. C'est ce qu'on appelle l'octaèdre. Et donc ça, c'est un symbole d'art, on va dire. Tous les artistes ont connu ce symbole, en tout cas. Voilà. Donc, je ne sais pas pourquoi j'ai fait ça. C'est venu comme ça.
1: Ici, Véro Ruban, c'est votre épouse.
4: Oui, Véronique, femme du lac.
1: Elle a posé pour vous. Elle a l'air déterminée. On reconnaît bien son regard.
4: Oui. Elle est tout à fait concentrée, rayonnante, un peu athlétique, on va dire. Donc, ça exprime une puissance. Voilà.
1: Diane, vous avez une ressemblance avec votre mère, avec votre père aussi d'ailleurs. Hein. Est-ce que vos parents vous servent de modèle de temps en temps ?
3: Oui, de temps en temps, oui, complètement.
1: Emmenez-nous, on vous suit, emmenez-nous vers une œuvre que vous avez réalisée. Et, oui, là voilà Diane, effectivement. Je vous suis, allons-y. Marchons dans l'exposition. Et puis, on s'arrête devant l'œuvre que vous voulez.
3: Et bien, donc, en fait, on avait proposé de... Donc, les vases aussi étaient un lien entre les portraits. Et puis, après, on arrivait, en fait, dans une partie qui était plutôt les bouquets, les vases aussi. Donc, c'était aussi une manière de faire lien. Parce que moi, en fait, c'est ça qui m'a vraiment aussi questionnée pour cette exposition, c'était de faire lien. Voilà, c'était de trouver des échos, des résonances, et donc raconter aussi un peu une histoire comme ça à travers les œuvres.
1: C'est ce qui se passe d'ailleurs, puisque depuis le début, et ensuite on va aller là-haut, puisque le reste de l'exposition est au premier étage, il y a une sorte de voyage que vous nous proposez.
3: Voilà, donc là, en fait, encore une fois, on peut retrouver un de mes vases mous, qui a justement, encore une fois, qui s'est adossé contre le socle et qui résonne avec deux tableaux de bouquets et de fleurs de Claude Guéniou.
5: En votre face, grand-père.
3: Voilà, exactement. En face aussi, une très belle toile de l'atelier que je trouve magnifique, de Claude Guéniou aussi. Et en fait, à l'arrière, je crois qu'on a des bouquets de Vendy. Ah, en tout cas, on a encore. On a encore du Claude Guéniou. Et ici, on a encore des fleurs, voilà, très colorées. Moi, c'est vrai que j'ai beaucoup aussi gardé la couleur dans mon travail, que sûrement mon père m'a fait aussi découvrir.
5: Et comment c'était quand vous étiez petite? Avec votre père, artiste, évidemment.
3: Je dessinais, j'étais encouragée à dessiner, mais il dessinait aussi avec moi d'ailleurs. Et on faisait aussi beaucoup d'argile, de sculpture. Mes activités, ça tournait beaucoup autour de ça quand même. Beaucoup.
5: Vous saviez que vous vouliez déjà devenir artiste quand vous étiez petite?
3: Non, je voulais devenir styliste. Voilà.
5: Bon, alors vous êtes presque devenue styliste si on se téléporte là-haut.
3: Oui, après je ne les considère pas, je les considère comme des sculptures, oui. des sculptures molles, encore une fois, toujours le mou, c'est marrant. Mais oui, en effet, j'ai fait des études de stylisme et je me suis tournée après de manière autodidacte, je considère, vers l'art visuel où j'ai appris un peu par moi-même à trouver mon univers, quoi, qui découlait beaucoup des vêtements aussi. Mais en tout cas, ouais, voilà, ce côté de la couleur qui me plaît beaucoup, j'aime beaucoup cette toile aussi.
5: Cette toile, elle a un petit côté pointilliste, Vendy, avec beaucoup de matière, c'est évidemment de l'huile, c'est un très grand format.

0: Et donc, on n'en sort pas de cette méditation. On peut y rester des heures à regarder un truc comme ça.
1: Et puis, en plus, le temps qu'on y passe n'a pas vraiment d'intérêt, puisque lorsque vous avez une sorte de fulgurance pour peindre, oui, ça peut être extraordinairement réussi. Alors que si vous y passez 3 mois ou 3 ans, ça peut être laborieux et se sentir. Oui, donc, du coup, le temps n'a pas vraiment d'importance.
0: Il n'y a pas de temps, finalement. Il n'y a pas de temps.
2: Après, il y a aussi le temps. Le temps n'est pas que quand on fait. Il y a aussi tout le temps de la réflexion, le temps de la recherche, le temps de ce qui macère un peu, ce qui mature à l'intérieur de nous, ce qui n'est pas forcément le temps au travail.
1: Et voilà. Donc du coup, quand le visiteur pose la question « combien de temps ?», est-ce que c'est le temps où le pinceau touche la toile ? Ou est-ce que c'est le temps où on regarde les choses ? Ou est-ce que c'est un ensemble ? Et même le soir, quand on dîne, eh bien, on est encore dans sa toile et on est encore dans sa création, dans ses œuvres molles. D'ailleurs, les œuvres molles, ça me fait penser à quelqu'un.
2: À Dali, oui, oui.
0: Salvador.
1: Est-ce que vous avez été inspiré par cet artiste ?
2: Non. J'aime beaucoup ces toiles des œuvres, enfin des montres molles, etc. Ces toiles-là, je les aime beaucoup. Quoique, peut-être, il y a une pièce en haut qui pourrait faire penser aussi à une sorte de créature.

0: Alors, continuons encore un petit moment avant de monter au premier étage. Et ici, nous avons, on dirait du verre, Diane. Qu'est-ce que c'est ?
1: C'est de la résine, résine colorée.
0: Ça, c'est dur, c'est pas mou, ça.
1: Non, ça, mais ça fait comme si c'était mou. Parce que ça fait comme si c'était en train de choir
0: de
1: aussi.
0: Et c'est posé sur des plaques de mousse que vous avez bombées pour que ce soit exactement dans le ton.
1: Oui, parce que moi, je travaille beaucoup la couleur. Mais alors, pour le coup, je travaille la couleur en dégradé. Parce que je travaille beaucoup autour des thématiques de la métamorphose, de la transformation, du temps aussi. On peut voir un peu là, avec des choses qui sont peut-être des restes de métamorphose, des choses qui vont durer dans le temps un peu comme des fossiles, d'où aussi l'usage de la résine qui reste dans le temps. Et en même temps, voilà, enfin moi je l'appelle, ça s'appelle Les Survivants, c'est aussi beaucoup tiré d'un livre de Jordi Huberman qui parle justement de cette idée de survivance, donc des vêtements, des objets qu'on laisse après la présence du corps, qui m'a beaucoup inspirée. Et donc on a décidé, donc les mousses c'est un peu comme des lits d'ailleurs, elles se reposent ou elles sont endormies, on sait pas trop. Et on a décidé de les présenter devant des toiles qui représentent des nus allongés, pour justement cette idée du corps allongé, du corps chu, du corps relâché, en même temps peut-être sur les mousses, sur des lits, sur des serviettes, dans l'herbe. Donc il y a vraiment cette idée de position allongée.
0: On dit, vous faites poser des modèles ici pour les nus.
2: Tout à fait. Oui, dans des cadres différents, variés, intérieurs, extérieurs.
0: Comme ce que les peintres ont toujours fait, vous êtes dans la tradition absolue, mais avec une touche très vigoureuse, très moderne.
2: Tradition de la nature, du goût de la nature.
0: Ici, on voit un personnage, une jeune femme un peu alanguie, avec son chapeau derrière. Elle est nue et elle est dans un paysage, on imagine un paysage, très coloré.
2: Un paysage à l'ombre, en été,
1: C'est

0: la sieste au soleil, l'été.
1: Alors, on va peut-être faire le tour là derrière, parce que ici, là, il y a un diptyque que je trouve très intéressant avec des tulipes qui sont un peu alanguies. Et là aussi, on a une référence à l'histoire de l'art et au fait que la tulipe, c'est la fleur qui illustre la vanité avec le temps qui passe.
0: La fleur qui se fane très vite, comme la rose d'ailleurs, la rose aussi, hein, la rose aussi. Mais c'est vrai que les roses, c'est très inspirant, je trouve. C'est tellement beau, tellement, tellement beau. C'est tellement plein de la dynamique de la vie.
1: Vous habitez à Sainte-Adresse. Est-ce que ces roses-là sont dans votre jardin?
0: Non, c'était pas chez moi, ça. C'était chez un copain. Ça a été fait sur nature, dans son jardin. Voilà.
1: Alors maintenant, je vous propose de monter, parce qu'évidemment, on n'aura pas le temps de parler de ces œuvres-là qui sont aussi très belles. Pareil, la sieste, ce sont des jeunes femmes habillées, pareil avec un chapeau de paille. Donc c'est intéressant de voir que vous reprenez l'un et l'autre les thèmes qui ont été travaillés auparavant, mais avec votre propre regard. Et nous voici arrivés au premier étage. Alors vous qui nous écoutez, surtout n'oubliez pas de monter au premier étage parce qu'il y a un grand espace ici avec la toiture en coque de bateau renversé. Diane, vous avez voulu avoir un écho avec cette toiture entre les robes molles qui sont accrochées ici et le tunnel qui est derrière. Racontez-nous.
2: Eh bien, en fait, on a décidé d'imaginer cet espace en plusieurs parties. Là, on se trouve dans la partie qu'on a voulu appeler un peu la partie des personnages. Donc pas, c'est pas comme les portraits du bas, c'est plutôt des personnages, donc des personnages forts. On a le clown, on a John Lennon d'ailleurs. On a des personnages
1: très... C'est votre père qui l'a peint.
2: Exactement.
1: John Lennon,
2: oui.
1: Avec un scarabée au-dessus.
2: Oui. Donc on a vraiment ces figures assez fortes. Derrière, on aura aussi des personnages habillés de costumes assez forts. Donc moi, je me suis dit que c'était l'espace justement pour mettre en avant aussi mon travail de vêtements costumes, un peu loufoque, un peu imaginaire, très coloré, et de les faire suspendre pour déjà, en fait, dans la façon de déambuler dans l'exposition, ça permet aussi au regard de monter en l'air, d'avoir plusieurs échelles, voilà, avoir en fait différentes étapes du regard et habiter vraiment l'espace du sol au plafond. Donc c'est un peu voilà, comme si on était aussi dans une grande penderie, il y a un peu cette idée-là, avec des jambes un peu étranges. Et puis après, on rentre dans ce tunnel manche, qui est en fait une sorte de bout de manche.
1: Allez, on y va. On y va. Il ne faut pas être trop grand. Hein.
2: Ouais.
1: Nous, ça va, on passe.
0: Ça passe, ça passe.
1: Mais si vous mesurez 1m80, il va falloir vous baisser un petit peu.
2: Et donc, en fait, cette pièce s'appelle « Ce que je porte ». Et donc, elle, on va dire qu'elle résonne avec le bas aussi de l'exposition, avec les tableaux, les portraits de famille. Puisqu'en fait, c'est plein de photographies de ma famille, que j'ai travaillé au cyanotype, donc qui est une technique d'impression photographique assez ancienne où on utilise le soleil. Et il y en a qui sont passés un petit peu, et ça m'intéressait pour l'idée de la mémoire aussi qui se dégrade, l'idée du souvenir, et en fait l'idée de qu'est-ce qu'on porte à l'intérieur de soi, donc qu'est-ce qu'on transmet, encore une fois, qui résonne avec le titre de l'exposition.
1: Et puis ici, je reconnais ces grandes tentures qu'on a déjà vues au MUMA, puisque vous avez exposé au MUMA, dans la Grande Nef. Est-ce que ce sont exactement les mêmes, ou est-ce que vous avez été obligé de les recouper un peu pour qu'elles rentrent ?
2: Non, je ne coupe pas les œuvres pour le coup, mais je les ai roulées sur elles-mêmes pour qu'elles puissent rentrer, parce qu'elles font le double de taille.
1: Ah oui, il me semblait bien, parce que la Grande Nef du MUMA, elle est beaucoup plus haute.
2: Ça permet aussi de pouvoir ponctuer, rythmer l'espace, et d'amener aussi ce côté paysage, et qui résonne complètement aussi avec les œuvres, les couleurs des œuvres, puisque là, on rentre dans une partie où, en fait, on est plutôt dans les paysages de bord de mer, qui sont travaillés autant par Claude Guéignoux que par Vandy, de manière très différente, mais on est vraiment dans ces couleurs,
0: Les variations.
2: Exactement, c'est les variations, c'est ça.

0: On va pouvoir terminer par cette œuvre-là d'Étretat. Mais avant, j'aimerais qu'on aille se promener dans les paysages qui sont là. Randy, qu'est-ce qui vous plaît le plus lorsque vous allez peindre? Est-ce que vous peignez d'abord en bord de mer, directement, ou est-ce que vous peignez de mémoire dans votre atelier?
1: Je prends des notes, je prends des aquarelles, des choses comme ça, puis après je travaille chez moi. Hein, ça, je ne travaille pas sur des 40 comme ça, c'est format assez grand, c'est fait en
0: alors 40, on jargonne, hein, vous savez que les auditeurs,
1: c'est
0: ils savent pas ce que c'est un 40.
1: 100 par 80, on va dire, voilà, en gros.
0: Et voilà. Ici, en écho avec une œuvre de votre père.
1: Très grande toile que j'aime beaucoup, qui évoque encore une fois la place du Havre, voilà, qu'on a bien connue, les cabanes, les enfants. Enfin voilà, ce qui nous a beaucoup inspiré, qui lui aussi était très inspiré par ça, puisqu'il dessinait tout le temps ses scénettes du bord de mer, voilà. Et là, la marée basse avec des vagues, etc. C'était son truc, il adorait ça.
0: Avec tous ces personnages qui sont en train de jouer,
1: ouais,
0: un petit chien.
1: Petit chien, les chiens, c'est superbe les chiens. Il y a toujours des petits chiens qui se baladent. C'est toujours sympa.
0: Ici, une œuvre très classique, une huile sur toile avec juste un bord de mer, dans des tons assez bistres.
1: Ouais, c'était l'orage, un orage. Alors moi, j'ai fait mes orages aussi là-bas qui sont derrière, beaucoup plus agressifs, on va dire. Mais lui c'est dans les nuances.
0: En fait, il y en a pour tous les goûts. C'est-à-dire qu'on peut venir ici en famille. Les plus jeunes auront beaucoup de plaisir à voir des choses très modernes de vous, Diane Guéniou. Les personnes qui aiment l'art contemporain vont trouver avec vous, Vandy, des œuvres très colorées, très jetées. Et puis les personnes qui aiment l'art plus classique vont se régaler devant les œuvres de votre père.
1: Mais il y aura toujours cette histoire de pliage, dépliage, repliage. Un thème très cher à Monsieur Deleuze, Gilles Deleuze, qui était considéré que l'art c'était un pli. Effectivement, c'était nous plions la nature, nous essayons de la déplier aussi, tout ça pour dominer un peu le temps qui passe, ce temps qui nous domine, qui nous détruit. Et donc l'art est une solution aussi pour ralentir le temps, retrouver le temps, comme dirait Proust.
0: Alors, je vais vous donner à chacun 2 minutes au choix. Dites-moi où vous voulez m'emmener, où vous voulez emmener les auditeurs qui nous écoutent, avec ces 2 dernières minutes chacun pour conclure l'émission. Qu'est-ce qui vous ferait plaisir? Alors voilà, ils savent pas trop parce que c'était pas prévu.
2: C'est-à-dire dans l'espace ou...
0: Oui, ici, dans l'exposition.
2: Bah, moi, c'est vraiment cette pièce-là que je trouve...
0: Qui vous parle le plus.
2: Oui, parce que déjà, c'est la première fois qu'une exposition a lieu dans cette salle-là. Donc, on a la chance de pouvoir expérimenter quelque chose. Et je trouve que, oui, il y a un beau dialogue entre nos œuvres. Même la couleur de l'espace fonctionne avec les toiles. Donc, voilà, c'est ce que je propose.
0: Ici, effectivement, un rythme avec ces tentures, ces sculptures et ces chevalets qui sont posés là pour rythmer, effectivement, l'espace.
1: Oui, ça crée des espèces d'alcôves comme ça où
0: c'est
1: on peut
0: ça.
1: Prendre
0: et
1: le
0: en
1: temps.
0: En bas
1: de,
0: aussi,
1: voilà.
0: En bas aussi, hein, vous avez
1: c'est très,
0: les petites alvéoles.
1: L'aménagement est très, très sympathique, je trouve. Voilà.
0: Vous avez dû passer un temps fou à faire l'accrochage pour trouver l'espace. Parce que le rythme de l'accrochage donne tout l'esprit de l'exposition.
2: Complètement.
1: Il a fallu organiser les panneaux, effectivement, faire ces alvéoles, faire cette alternance entre les tentures, la verticalité de la salle, qui est quand même très très impressionnante au début. Donc je dis que c'est assez titanesque.
0: Qu'est-ce que vous pensez des œuvres de Diane?
1: Ah bon, je trouve qu'elles sont très très inspirantes, voilà. Et oui, j'aime beaucoup son traitement des couleurs aussi. Et puis alors, il y a tout le côté conceptuel qui me parle beaucoup, voilà aussi.
0: Et vous, Diane, qu'est-ce que vous pensez du travail de votre père?
2: Bah moi, j'aime beaucoup aussi. Quand j'étais plus jeune, je n'arrivais pas forcément à voir ce qui était peint, mais je voyais d'autres choses. Donc je trouve qu'on peut imaginer plein de choses. Il y a vraiment, c'est un peu une porte sur l'imaginaire aussi. Et puis les couleurs sont... moi, je travaille beaucoup aussi la couleur comme mon père. Je pense qu'elle communique une émotion, dans tous les cas. Au-delà même d'une compréhension ou de voir le figuratif, en fait, la couleur, elle va teinter déjà aussi, tout simplement, nos ressentis. Et donc ça, c'est quelque chose aussi que j'ai avec les œuvres de mon père.
0: De là où il est, Claude Guéniou nous regarde peut-être. Qu'est-ce qu'il dirait s'il pouvait vous dire un petit mot, là, frapper à la porte et venir? Qu'est-ce qu'il viendrait vous dire?
2: Je sais pas du tout.
1: À mon avis, il serait très content.
0: Il serait fier de vous,
1: oui.
0: De son fils. Et de sa petite fille.
1: Eh oui.
0: Terminons cette exposition par l'œuvre ici d'Étretat, qui est emblématique, bien entendu, de notre région, avec un travail sur la lumière qui est remarquable. Il est probablement allé près de monter près de la petite chapelle. Il y a une vue plongeante avec, on voit voilà, tous ces personnages, tous ces petits baigneurs qui sont là. Et puis l'aiguille avec...
1: Il y a une profondeur, et cette profondeur aussi répond à la structure de Diane, le tripode, et où on a les mêmes, quasiment les mêmes formes que l'aiguille et l'aiguille creuse, enfin on appelle ça l'aiguille creuse, et puis la voûte là, d'Étretat. Il y a une correspondance qui se fait. C'est assez extraordinaire.
2: Parce qu'on l'avait pas planifié.
1: Oui, ça
0: voilà.
1: Se fait.
0: Et en fait, c'est là quel héritage. C'est-à-dire que petit à petit, vous êtes imprégnés les uns et les autres de ce qu'ont fait votre prédécesseur ou vos prédécesseurs, Diane. Alors, merci beaucoup à vous de nous avoir reçus ici dans
1: merci
0: cette émission,
1: merci.
0: Dans cette abbaye de Montivilliers. L'exposition a lieu jusqu'au 30 août. Les horaires d'ouverture
1: 14h, 18h.
2: Du mercredi au dimanche.
1: Mercredi au dimanche. Mercredi
0: et l'entrée est libre et gratuite.
2: Voilà,
0: et il y fait bon.
1: Oui. Il y aura une vidéo sur Diane qui sera proposée en bas, dans l'entrée.
0: Très bien. Voilà. Eh bien, merci beaucoup. Et plein de succès à vous.
2: Merci.
1: Merci.
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Bonjour, eh bien, je vous avais parlé il y a quelque temps de El Gusto, ce film magnifique qui retrace les retrouvailles d'artistes musulmans et juifs qui ont fait, on peut dire, qui ont créé les grandes heures du Chaabi algérois. Donc ce sont 25 musiciens qui sont portés par cette musique envoûtante et très émouvante.

Alors, une petite particularité qu'on a remarquée dans ce film, si vous l'avez vu, enfin El Gusto, c'est le film, mais c'est aussi l'orchestre, évidemment, El Gusto. Donc dans ce film, eh bien, on découvre que Robert Castel est le fils d'un des fondateurs du Chaabi, et donc qui s'appelait Lili Labassie. Alors Robert Castel, je ne sais pas si vous voyez qui c'est un acteur à la tchatche très coloré qui jouait entre autres, je dis bien, le gardien de camping de Dupont-la-Joie. Donc si, pour vous situer un peu, il s'est mis au violon à 57 ans par fidélité pour son papa.

parlais de Lili Labassi tout à l'heure, qui est un des fondateurs du Shaabi, mais il y a un autre très grand nom du Shaabi, c'est Mohamed El Anka. Alors lui qui est vraiment un très grand chanteur et joueur de mandole. Alors la mandole, c'est un instrument qu'il avait conçu, c'est une espèce d'hybride entre le oud et la mandoline. Et El Anka, justement, il a enrichi le Shaabi en y ajoutant la darbuka et le banjo.

Mohamed El Fekriou, qui lui est miroitier à la Casbah et accordéoniste dans l'orchestre. Il est un peu à l'origine de l'histoire El Gusto, parce que El Gusto, c'était une de ses expressions favorites. Alors il disait, je l'ai toujours employé, je ne savais pas que c'était un mot espagnol. Et pour moi, El Gusto, c'est la passion, l'amour du travail bien fait. Et après les années sombres, eh bien, il veut croire, ils veulent tous croire, d'ailleurs, à la renaissance du Shaabi. Et cet album, justement, en apporte la meilleure preuve. Allez, je vous donne rendez-vous à la semaine prochaine. Au revoir.

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Amis auditeurs, bonjour. Nous écouterons aujourd'hui des psaumes et chorales de Jan Pieterszoon Swillink, qui vécut de 1562 à 1621. L'œuvre de Jan Pieterszoon Swillink a dominé l'âge d'or des Pays-Bas. Le faiseur d'organistes, l'Orphée d'Amsterdam ou encore le prince des organistes a suscité l'admiration unanime de ses contemporains. Le compositeur se fonde sur les mélodies du psautier de Genève en français, la langue même de Calvin, dans l'admirable traduction de Clément Marot et Théodore de Bèze. Nous écoutons l'ensemble vocal Sagittarius sous la direction de Michel Lapleny. À l'orgue Guillaume Lesselier, c'est assez long, 1627 Bernard Aubertin de Saint-Martin de Bocherville, Freddy Eichelberger à l'orgue et Michel Vandenbroek, Doucène basse et Bombarde alto.

Voici maintenant trois psaumes sur un texte de Théodore de Bèze. Tout d'abord, une mélodie d'Eloïs Bourgeois. Le psaume 105 sur un texte de Clément Marot, sur une mélodie de Eloïs Bourgeois, toujours. Et le psaume 137, texte de Clément Marot, mélodie de Eloïs Bourgeois. Tout d'abord, après avoir constamment attendu de l'Éternel la volonté, il s'est tourné de mon côté. Le psaume 105, sus, qu'aucun chacun de nous sans cesse loue du Seigneur la hôtesse. Le psaume 137, étant assis aux rives aquatiques de Babylone, pleurions mélancoliques.

Nous écouterons maintenant sur un texte Eckhart Eggenwalt, c'est d'après le psaume 51, « Erbarm dich mein, ô Herrgott, prends pitié de moi, ô Seigneur Dieu ».

Voici le psaume 106 sur un texte de Théodore de Bèze. Louez Dieu car il est bon et sa bonté n'a point de fin. Le psaume 130 sur un texte de Clément Marot, mélodie de Loïs Bourgeois. Du fond de ma pensée, au fond de tous ennuis, à toi s'est adressée ma clameur, jour et nuit. Puis le psaume 116 sur un texte de Théodore de Bèze, mélodie de Loïs Bourgeois. J'aime mon Dieu car alors j'ai crié, je sais qu'il a ma clameur entendue, et puis qui m'a son oreille tendue en mon dur temps, par moi sera priée.

Voici le psaume 123 sur un texte de Théodore de Bèze, mélodie toujours de Loïs Bourgeois. Ô toi, ô Dieu qui es là-haut aux cieux, nous élevons nos yeux, comme un servant qui, pressé, se voit être, n'a recours qu'à son maître, et la servante a l'œil sur sa maîtresse, aussitôt qu'on la blesse. »

Vous venez d'entendre quelques psaumes et chorales de Johann Peterson Sweelinck. Je vous rappelle qu'il vécut de 1562 à 1621 par l'ensemble vocal Sagittarius sous la direction de Michel Lapleny, à l'orgue Freddy Eichelberger. C'est l'orgue Guillaume Lesselier qui date de 1627, qui porte aussi le nom de Bernard Aubertin, qui l'a sûrement refait, à Saint-Martin de Bocherville. Et Michel Vanderbroek à la Doucène basse et Bombarde alto.

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Chers amis, bienvenue, oui, bienvenue dans notre émission Le Chant du Violoncelle. C'est Daniel Jublin avec vos micros. Nous allons passer quelques instants en dehors du temps avec notre violoncelle, certainement, avec du violon et avec du ciel et bien d'autres instruments. À tout de suite.

Et puis voilà, pour commencer cette émission, tout simplement du violoncelle avec Édouard Lalot. Nous allons redécouvrir le concerto pour violoncelle et orchestre, plus précisément Intermezzo. L'enregistrement est ancien, l'interprète fut un grand monsieur du violoncelle, voilà, le lapsus est arrivé. C'est tout simplement Pierre Fournier dans cet Intermezzo.